0: Les deux heures.
1: Bonne nuit à tous, Julie Buron pour ces informations. Plusieurs organisations, dont Extinction Rebellion et Rise for Climate, ont manifesté ce dimanche, en fin de journée, devant l'entrée du parc du Cinquantenaire à Bruxelles. Elles ont dénoncé la privatisation du parc à l'occasion des célébrations du 250e anniversaire des États-Unis. Un précédent historique, selon elles. Extinction Rebellion affirme qu'aucun État étranger n'a célébré sa fête nationale en s'appropriant le lieu bruxellois le plus symbolique politiquement et historiquement. Le mouvement reproche aussi à la ville de Bruxelles d'avoir accordé un traitement de faveur exceptionnel à un gouvernement qui l'accuse de saper les politiques climatiques, le multilatéralisme et le droit international. Au total, près de 9000 invités triés sur le volet ont pris part à cet événement. Après une semaine de canicule et une nuit de violents orages, le gouverneur de la province de Liège a appelé la population à faire preuve de responsabilité pour préserver la capacité de réponse des services d'urgence. Ces services sont confrontés à une activité exceptionnellement élevée en raison de la canicule. Les pompiers de Liège ont plus que doublé leur nombre habituel d'interventions quotidiennes. En période normale, on compte entre 30 et 35 interventions sur une durée de 24 heures. Ce dimanche, la barre des 70 interventions a été dépassée. La Belgique se joint à l'aide internationale en faveur du Venezuela. Elle met en œuvre le dispositif Bifast. Après les violents séismes qui l'ont touché, le Venezuela a sollicité l'aide internationale. La Belgique va donc envoyer des biens de première nécessité en matière d'abri tels que des tentes. La Belgique a également proposé la mise à disposition d'experts en gestion de crise. Un premier expert est arrivé samedi au Venezuela. Le début des matchs à élimination directe au Mondial 2026, il s'agit des 16e de finale. Pour la Belgique, ça se passera mercredi. Les Diables affronteront le Sénégal à 22h, mais ce dimanche soir, le premier duel éliminatoire a été disputé entre l'Afrique du Sud et le Canada. Et c'est le Canada qui s'est qualifié pour les 8e de finale sur le score de 0-1. C'est tout pour ces informations. Merci de nous écouter.
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0: Il est 3h.
1: Bonne nuit à tous, Julie Buron pour ces informations. Plusieurs organisations, dont Extinction Rebellion et Rise for Climate, ont manifesté ce dimanche, en fin de journée, devant l'entrée du parc du Cinquantenaire à Bruxelles. Elles ont dénoncé la privatisation du parc à l'occasion des célébrations du 250e anniversaire des États-Unis. Un précédent historique, selon elles. Extinction Rebellion affirme qu'aucun État étranger n'a célébré sa fête nationale en s'appropriant le lieu bruxellois le plus symbolique politiquement et historiquement. Le mouvement reproche aussi à la ville de Bruxelles d'avoir accordé un traitement de faveur exceptionnel à un gouvernement qui l'accuse de saper les politiques climatiques, le multilatéralisme et le droit international. Au total, près de 9000 invités triés sur le volet ont pris part à cet événement. Après une semaine de canicule et une nuit de violents orages, le gouverneur de la province de Liège a appelé la population à faire preuve de responsabilité pour préserver la capacité de réponse des services d'urgence. Ces services sont confrontés à une activité exceptionnellement élevée en raison de la canicule. Les pompiers de Liège ont plus que doublé leur nombre habituel d'interventions quotidiennes. En période normale, on compte entre 30 et 35 interventions sur une durée de 24 heures. Ce dimanche, la barre des 70 interventions a été dépassée. La Belgique se joint à l'aide internationale en faveur du Venezuela. Elle met en œuvre le dispositif Bifast. Après les violents séismes qui l'ont touché, le Venezuela a sollicité l'aide internationale. La Belgique va donc envoyer des biens de première nécessité en matière d'abri tels que des tentes. La Belgique a également proposé la mise à disposition d'experts en gestion de crise. Un premier expert est arrivé samedi au Venezuela. Le début des matchs à élimination directe au Mondial 2026, il s'agit des 16e de finale. Pour la Belgique, ça se passera mercredi. Les Diables affronteront le Sénégal à 22h, mais ce dimanche soir, le premier duel éliminatoire a été disputé entre l'Afrique du Sud et le Canada, et c'est le Canada qui s'est qualifié pour les 8e de finale sur le score de 0-1. C'est tout pour ces informations. Merci de nous écouter.
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0: Il est 4 heures.
1: Bonne nuit à tous, Julie Buron pour ces informations. Plusieurs organisations, dont Extinction Rebellion et Rise for Climate, ont manifesté ce dimanche, en fin de journée, devant l'entrée du parc du Cinquantenaire à Bruxelles. Elles ont dénoncé la privatisation du parc à l'occasion des célébrations du 250e anniversaire des États-Unis. Un précédent historique, selon elles. Extinction Rebellion affirme qu'aucun État étranger n'a célébré sa fête nationale en s'appropriant le lieu bruxellois le plus symbolique politiquement et historiquement. Le mouvement reproche aussi à la ville de Bruxelles d'avoir accordé un traitement de faveur exceptionnel à un gouvernement qui l'accuse de saper les politiques climatiques, le multilatéralisme et le droit international. Au total, près de 9000 invités triés sur le volet ont pris part à cet événement. Après une semaine de canicule et une nuit de violents orages, le gouverneur de la province de Liège a appelé la population à faire preuve de responsabilité pour préserver la capacité de réponse des services d'urgence. Ces services sont confrontés à une activité exceptionnellement élevée en raison de la canicule. Les pompiers de Liège ont plus que doublé leur nombre habituel d'interventions quotidiennes. En période normale, on compte entre 30 et 35 interventions sur une durée de 24 heures. Ce dimanche, la barre des 70 interventions a été dépassée. La Belgique se joint à l'aide internationale en faveur du Venezuela. Elle met en œuvre le dispositif Bifast. Après les violents séismes qui l'ont touché, le Venezuela a sollicité l'aide internationale. La Belgique va donc envoyer des biens de première nécessité en matière d'abri tels que des tentes. La Belgique a également proposé la mise à disposition d'experts en gestion de crise. Un premier expert est arrivé samedi au Venezuela. Le début des matchs à élimination directe au Mondial 2026, il s'agit des 16e de finale. Pour la Belgique, ça se passera mercredi. Les Diables affronteront le Sénégal à 22h, mais ce dimanche soir, le premier duel éliminatoire a été disputé entre l'Afrique du Sud et le Canada. Et c'est le Canada qui s'est qualifié pour les 8e de finale sur le score de 0-1. C'est tout pour ces informations. Merci de nous écouter.
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0: Il est 5 heures.
1: Bonne nuit à tous, Julie Buron pour ces informations. Plusieurs organisations, dont Extinction Rebellion et Rise for Climate, ont manifesté ce dimanche, en fin de journée, devant l'entrée du parc du Cinquantenaire à Bruxelles. Elles ont dénoncé la privatisation du parc à l'occasion des célébrations du 250e anniversaire des États-Unis. Un précédent historique, selon elles. Extinction Rebellion affirme qu'aucun État étranger n'a célébré sa fête nationale en s'appropriant le lieu bruxellois le plus symbolique politiquement et historiquement. Le mouvement reproche aussi à la ville de Bruxelles d'avoir accordé un traitement de faveur exceptionnel à un gouvernement qui l'accuse de saper les politiques climatiques, le multilatéralisme et le droit international. Au total, près de 9000 invités triés sur le volet ont pris part à cet événement. Après une semaine de canicule et une nuit de violents orages, le gouverneur de la province de Liège a appelé la population à faire preuve de responsabilité pour préserver la capacité de réponse des services d'urgence. Ces services sont confrontés à une activité exceptionnellement élevée en raison de la canicule. Les pompiers de Liège ont plus que doublé leur nombre habituel d'interventions quotidiennes. En période normale, on compte entre 30 et 35 interventions sur une durée de 24 heures. Ce dimanche, la barre des 70 interventions a été dépassée. La Belgique se joint à l'aide internationale en faveur du Venezuela. Elle met en œuvre le dispositif Bifast. Après les violents séismes qui l'ont touché, le Venezuela a sollicité l'aide internationale. La Belgique va donc envoyer des biens de première nécessité en matière d'abri tels que des tentes. La Belgique a également proposé la mise à disposition d'experts en gestion de crise. Un premier expert est arrivé samedi au Venezuela. Le début des matchs à élimination directe au Mondial 2026, il s'agit des 16e de finale. Pour la Belgique, ça se passera mercredi. Les Diables affronteront le Sénégal à 22h, mais ce dimanche soir, le premier duel éliminatoire a été disputé entre l'Afrique du Sud et le Canada. Et c'est le Canada qui s'est qualifié pour les 8e de finale sur le score de 0-1. C'est tout pour ces informations. Merci de nous écouter.
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2: Ce matin, une zone pluvieuse s'attarde sur le centre ainsi que sur les régions de l'est et du sud. Retour du sec à l'arrière de cette zone. Dans de nombreux endroits, on retrouvera un soleil bien généreux sur quasi l'ensemble du pays. Dans le courant de la matinée, seul la Gaume pourra encore connaître un ciel plus nuageux. Côté température, on attend 22 degrés dans la plupart des régions en matinée. Sinon, cet après-midi, le soleil continuera de briller. On attend 20 degrés sur le littoral, 28 en Campine, 27 à Liège, 26 pour Namur et Bruxelles. Début de journée, vous écoutez Classique 21, nous sommes lundi matin, il est 6h.
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2: Oliver Rox, bonjour.
3: Bonjour Raphaël, bonjour tout le monde.
2: Bon, il pleut pas mal dans certaines régions, comment ça se passe sur les routes, Olivia?
3: Oui, tout à fait, il faut être prudent. Alors des pluies tout d'abord qui s'évacuent par le sud-est du pays et puis aussi un petit passage sur le centre. Soyez vigilants, aquaplaning possible. Et puis sur la route, sinon ça se passe bien, pas d'accident à vous signaler. On a quelques retards au niveau du rail, des retards possibles avec une circulation qui se fait sur une seule voie entre Mons et l'Est. Louvière Sud.
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2: Et c'est François Kirsch qui nous informe. Bonjour.
5: God bless America, bénédiction du Premier ministre de Weaver aux 250 ans des États-Unis qui se sont payés le cinquantenaire pour l'occasion. Le Canada, victorieux d'Afrique du Sud, est le premier pays qualifié pour les huitièmes de finale de la Coupe du Monde. L'esplanade du cinquantenaire aux couleurs américaines. Hier soir à Bruxelles, c'était les célébrations des 250 ans des États-Unis, un événement privé controversé qui a réuni près de 9000 invités, dont le Premier ministre Bardo Weaver.
6: Show de drones et feux d'artifice hors normes dans le ciel bruxellois pour clôturer cette soirée d'anniversaire à l'américaine, jamais vue sur le sol belge en l'honneur d'un pays étranger. Mais pour ses invités, rien d'anormal.
7: Pendant la Seconde Guerre mondiale, ce sont les Américains qui ont libéré une partie de la Belgique. On est là pour remercier les Américains.
8: C'est le pays qu'on fête et pas forcément le président.
6: Burger, hot dog, soda, tout est gratuit pour les 8850 invités au rayon. Animation, foot américain, baseball, Cédric, un coach.
9: C'est beaucoup dans la culture américaine de frapper une balle de baseball, de se réunir en famille autour d'un match.
6: Sur scène, panne de micro, Alexis Wilkins, chanteuse country conservatrice, se reprend à deux fois pour entonner l'hymne américain. Des discours aussi au programme, Bill White, ambassadeur des USA, fait le show.
10: Est-ce que ce n'est pas génial de fêter son anniversaire dans la maison de l'un de ses meilleurs amis?
6: Donald Trump a adressé un message vidéo. Bardo Weaver, Premier ministre.
11: God bless United States of America.
6: Défilé aérien, gâteau d'anniversaire. À minuit, ces festivités très patriotiques touchent à leur fin. Les drapeaux américains, de l'OTAN, de l'Europe et de la Belgique ont également été projetés sur des écrans géants.
5: Un reportage de Karim Fadoul, plusieurs ministres NVA et MR ont participé à la fête, tout comme le ministre des Affaires étrangères. Environ 150 manifestants s'étaient aussi rassemblés pour protester contre la privatisation du parc du cinquantenaire et ou la politique de l'administration Trump. 1450 morts, dernier bilan des séismes au Venezuela, 50 000 disparus aussi selon l'ONU, et comme cela fait 5 jours maintenant, la majorité de ces personnes disparues sont sans doute mortes. En plus des pillages et des vols, les habitants sont en colère contre les autorités. Reportage d'Alice Campagnol.
12: Après la stupeur, la colère. À La Guaira, où le séisme a fait le plus de dégâts, les habitants se sentent livrés à eux-mêmes. Dans certains quartiers excentrés, l'aide officielle n'est jamais arrivée. Isabelle est assise devant son immeuble détruit.
13: Pas de policiers, pas de militaires, pas d'ambulance, rien de rien. Nous sommes tout seuls à survivre comme nous pouvons. Pas non plus de représentants du gouvernement. Nada.
12: La frustration, accumulée à la fatigue et au désespoir, crée des tensions et les altercations se multiplient. Bianca raconte comment elle a dû forcer les secours à intervenir dans les débris de son immeuble.
14: On s'est planté devant les engins de chantier pour qu'ils nous aident. On a pris les clés aux conducteurs, on leur a dit qu'évidemment ce n'était pas de leur faute, mais que ce que l'on réclamait, c'est qu'ils nous aident à faire tomber des murs, car à la main c'était impossible. Notre haine à nous, les gens qui avons perdu quelqu'un, c'est de nous dire que peut-être ils auraient pu être sauvés, ou peut-être peut-être pas, on ne saura jamais.
12: Si hier, 4 jours après le désastre et malgré la chaleur et la déshydratation, des survivants étaient encore découverts, ils sont malheureusement de moins en moins nombreux et ce sont désormais en majorité des cadavres qui sont extraits des décombres.
5: Reportage au Venezuela d'Alice Campagnol. Les États-Unis annoncent que les hostilités de ces derniers jours cessent avec l'Iran et donc que la trêve doit de nouveau être respectée, pour le moment du moins au Liban, alors que sur ce front-là aussi il devrait y avoir un cessez-le-feu. Israël a frappé un tunnel du Hezbollah hier, la milice iranienne soutenue par l'Iran. Par ailleurs, le gouvernement israélien a décidé ce dimanche de reconnaître officiellement le génocide arménien. La Turquie dénonce une décision politique pour dissimuler ses propres crimes à Gaza. La phase à élimination directe a commencé à la Coupe du Monde avec les 16e de finale et le premier pays qualifié pour les 8e de finale, c'est le Canada. Le Canada qui a battu l'Afrique du Sud du sélectionneur belge Hugo Broos 1-0. Le but a été inscrit dans les arrêts de jeu par Steven Eustachio, un goal vraiment collectif selon lui.
15: On a beaucoup travaillé pour obtenir cette victoire et on voulait vraiment l'offrir à tous les Canadiens. On y a cru, on a continué à pousser. On ne pouvait pas imaginer une autre issue que la victoire. C'était un goal fantastique. Quand j'ai shoté au but, j'ai senti que tous shotaient ce ballon avec moi. Tout le monde a ajouté un peu de sa force dans ce ballon et ça a été au fond des filets. Je suis très heureux.
5: Au programme du jour, il y a 3 autres 16e de finale. À 19h, le Brésil affronte le Japon. À 22h30, l'Allemagne contre le Paraguay. Et puis à 3h du matin, demain, les Pays-Bas contre le Maroc. Sans doute la plus belle affiche de cette deuxième phase. Le tournoi de tennis de Wimbledon commence aujourd'hui. Les favoris sont les deux grands déçus de Roland-Garros, les numéros 1 mondiaux Yannick Sinner et Arina Sabalenka. Serena Williams effectuera demain son retour en simple, près de 4 ans après son dernier match. 5 Belges participent à ce 3e grand chelem de l'année. Anne Van de Winkel sera la seule à jouer aujourd'hui. Demain, Elise Mertens, Alexander Blok, Zizou Berckx et Raphaël Conignon monteront sur le court. Zizou Berckx qui a fait le plein de confiance en remportant son premier tournoi ATP hier à Eastbourne. Merci de nous suivre. Très belle journée à toutes et tous.
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2: Merci François et on démarre en musique avec U2.
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0: Magnificent, c'était YouTube sur Classic 21.
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0: Bien le bonjour tout le monde, excellent lundi matin, bon début de semaine. Nous sommes le 29 juin, on est ravis de vous retrouver pour démarrer eh bien, la grille d'été ensemble. C'est vrai, c'est le démarrage des vacances scolaires, si je ne dis pas de bêtises. Et donc, on démarre notre grille d'été aussi en ce 29 juin que je vous souhaite d'ores et déjà excellent et plus respirable. C'est vrai que les jours précédents, il fera moins chaud aujourd'hui. Bonjour les amis. On a Robin qui est là, on a Christian aussi, on a Robin que vous retrouverez bientôt aussi parmi les techniciens de Classic 21, puis Christian qui est là aussi pour s'assurer que les collages se passent bien. Christian, ça vous fait quoi d'avoir un jeune élève avec vous? Voilà, il est ému.
2: En quelque sorte, la relève.
0: C'est la relève. C'est vrai que Christian prendra bientôt sa pension, donc on a encore un petit peu de temps. Et Robin, ça se passe bien avec Christian?
3: Ça va très bien, il est très gentil.
0: Magnifique. Olivia Roxaperex aussi est très gentil. Bonjour Olivia.
4: Très gentil, très sage. Bonjour
0: toujours tout le monde. Toujours très sage. Par contre, en parlant de sagesse, ce qui s'est passé avec un équipage de 12 personnes de la compagnie anglaise British Airways, c'est un peu moins sage. Ça s'est passé il y a quelques jours. À Milan, dans leur hôtel, vous le savez, ils font des escales, voilà, le temps qu'on refasse un petit peu l'avion, et puis ils doivent faire des breaks, un peu comme les chauffeurs de camion. Et donc l'hôtel avait été réservé, et les 12 membres d'équipage de British Airways à Milan ont eu une drôle de blague. Mais à quoi ont-ils été confrontés?
4: Au cœur même de l'hôtel?
0: Oui. À votre avis?
3: Aucune idée.
4: Wow,
3: aucune
4: ça idée. Peut être mille choses. Hein,
0: oui, mais je disais, c'était pas sage. Non.
4: Ils sont entrés dans une chambre qui était déjà occupée.
0: Non. C'est qu'en fait, le service de réservation d'hôtel pour le personnel de British Airways s'est trompé d'établissement. Et donc, ils ont réservé le motel mot home au lieu de réserver le mot home hôtel. Donc, en gros, c'est pas vraiment la même chose, tout en étant quasi la même chose. Et le problème, c'est que le mot home motel est en fait un hôtel, un établissement sadomasochiste. Et donc, les 12 membres d'équipage se sont retrouvés à passer la nuit dans un hôtel SM avec donjon, matériel. Enfin bon, on va pas faire un dessin de ce que c'est. Et ils n'ont pas dormi beaucoup parce qu'ils ont été fort dérangés visiblement par les bruits, les cris et tout ce qu'ils entendaient là-dedans. Donc, la compagnie dit les membres ont été perturbés par des bruits d'orgie et des conditions inappropriées. Et donc, la compagnie a reconnu l'erreur et est en train de mener une enquête pour que ça ne se reproduise plus. Bon, voilà, c'est juste un petit... Le pire, c'est que les deux hôtels sont dans la même rue. Donc, le motel mot home et le mot home hôtel.
4: Ça peut porter un peu à confusion.
0: Oui, on a l'impression que c'est fait exprès. C'est peut-être le même patron qui se dit bon, ben voilà, et là ils se sont retrouvés à 12 là-dedans. Et alors, ceci dit, ils n'ont pas demandé de changer de chambre. Ceci dit, ils sont restés dans l'hôtel. Ils ont quand même passé la nuit là. C'est ça qui est plus douteux dans l'aventure. Mais voilà, ça s'est passé il y a quelques jours du côté de Milan avec ces pauvres personnes. Ça ne vous est jamais arrivé, Olivia, de vous tromper comme ça d'hôtel?
4: Non.
0: Vous vous retrouvez dans un donjon au lieu d'aller passer une bonne nuit paisible.
4: Écoutez, chacun ses plaisirs.
0: Bon, oui.
4: Mais bon, par erreur, c'est vrai que...
0: Ouais. Oui, c'est très surprenant.
4: Vous nous avez bien fait rire.
0: Bon, Olivia, on repart sur les routes avec aquaplanage ce matin.
4: Aquaplanage, oui, tout à fait. C'est mieux qu'aquaplanning. Hein.
0: Bon, pour les deux, ça fonctionne. On voit ce que c'est.
4: Ouais,
0: ça glisse à cause de la pluie, en gros.
4: Oui, attention, avec des chaussées détrempées, effectivement, surtout sur le centre du pays. Alors, c'est passager, hein, le soleil va revenir, je vous rassure, avec des températures plus respirables. Point route, tout se passe bien sur la route, pas d'accident à vous signaler. Par contre, du côté du rail, on a des soucis. Si vous devez prendre le train entre Mons et La Louvière, sud, des retards avec une circulation qui se fait sur une seule voie, des retards également entre Bruxelles Nord et Bruxelles Airport, retards et suppressions possibles.
0: Voilà qui est dit, on refait le point tout à l'heure dans un quart d'heure, ce sera 6h30 Olivia.
4: À tout à l'heure,
0: tout de suite on retrouve mais tiens, le groupe qui était en concert hier au Sport Palace d'Anvers avec Classic 21, voici Guns N' Roses et Sweet Child O' Mine, retour en 1987, c'était sur l'album Appetite for Destruction.

Child O' Mine. Petit reminder pour ceux qui étaient au Sport Palace d'Anvers hier soir où avait lieu justement le concert de Guns N' Roses avec Classic 21 bien évidemment. Il est 6h21, ce sont les Lumineers qui arrivent tout de suite. Ouais, ouais.

0: Star, c'était il y a 4 ans déjà, sorti en 2022 sur l'album Bright Side. C'était The Lumineers sur Classic 21. 6h bientôt, 25 minutes, on aura les Eagles dans quelques petits instants.
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0: Un morceau qui avait atteint la 22e place du Billboard américain au moment de sa sortie, Peaceful Easy Feeling. C'était les Eagles. Côté météo ce matin, on a une zone pluvieuse qui s'attarde sur le centre ainsi que sur les régions de l'Est et du Sud. On aura un retour au sec à l'arrière de cette zone avec un ciel qui va se dégager en de nombreux endroits. On retrouvera d'ailleurs un soleil bien généreux sur quasi l'ensemble du pays dans le courant de la matinée. Seule la Gaume pourrait encore connaître un ciel plus nuageux. Côté température, on attend ce matin 22 degrés. Cet après-midi, on aura 20 degrés au littoral, 28 en Campine, 27 du côté de Liège ou encore 26 pour Namur et Bruxelles avec un soleil qui va briller.
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0: Coucou Olivia, vous êtes là? Ah, je ne vous entends pas.
2: Je ne vous parle plus.
0: Vous êtes sur l'autre Perex. Évidemment, j'avais levé le mauvais micro, mais c'est pas grave. Vous êtes là, c'est le principal, et on a un soulèvement de chaussée à signaler déjà à 6h30.
2: Oui, tout à fait. Sur le 42 à hauteur de Sarre-l'Espace est en direction de Prume. C'est la voie de droite qui est détériorée, donc soyez vigilants. On nous signale également un animal errant sur la nationale 98 en direction de Mété à hauteur de Aizemont. Encore un soulèvement de chaussée sur la N25 à hauteur de Cour Saint-Étienne en direction de Nivelles. Le passage se fait uniquement via la bande d'arrêt d'urgence. Oui, la chaleur a fait des dégâts également au niveau de la route. On a quelques averses qui sont en train de traverser le pays. Soyez prudents, hein. Les chaussées sont parfois bien détrempées. Aquaplanage possible. Et sinon, sur le rail, on a toujours ces soucis entre Mons et La Louvière-Sud avec des retards possibles.
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0: Dans l'actualité, l'esplanade du cinquantenaire aux couleurs américaines, hier soir à Bruxelles pour célébrer les 250 ans des États-Unis avec un peu d'avance, un événement privé controversé qui a réuni 8800 invités, dont notre Premier ministre, environ 150 manifestants s'étaient aussi rassemblés dans le coin pour protester contre la privatisation du parc du cinquantenaire et la politique de l'administration Trump. Pendant ce temps-là, les États-Unis ont annoncé que les hostilités de ces derniers jours avec l'Iran ont cessé et donc que la trêve devait de nouveau être respecté pour le moment au Liban, alors que sur ce front-là aussi, il devrait y avoir un cessez-le-feu. Israël a frappé un tunnel du Hezbollah. Au Venezuela, le dernier bilan du tremblement de terre de la semaine dernière est de 1450 morts et de 50 000 disparus selon les chiffres de l'ONU. Et puis en sport, à la Coupe du Monde, le premier pays qualifié pour les huitièmes de finale est le Canada. Le Canada qui a battu l'Afrique du Sud du sélectionneur belge Hugo Broos. Score final 1-0.
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0: Oh là là, je sais pas ce qui se passe ce matin, on a un petit peu de mal à trouver ses mots. À mon avis, c'est le retour de la fraîcheur qui doit faire ça. 6h32, bonne matinée, bon réveil en musique avec Midnight Oil.

0: It's Gonna Be, c'était Norah Jones ce matin sur Classique 21. Il est 7h20 et on va faire un petit détour par la Californie dans quelques instants avec les Mamas and Papas.
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Voilà, le soleil californien en programme ce matin. California Dreaming, c'était de Mamas and Papas. Il est 6h44, je vous rappelle que c'est la grille d'été qui démarre aujourd'hui sur Classique 21 durant 8 semaines. 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

0: 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C'était Snow Patrol sur Classique 21, morceau qui nous ramenait deux ans en arrière en 2024. Donc, parmi tous les nouveaux rendez-vous qu'on va vous proposer durant cette grille d'été, durant huit semaines, il y aura la collection avec Fanny Gillard et Laurent Riepy. Ce sera tous les jours de la semaine, du lundi au vendredi, entre 10h et 11h. Et aujourd'hui, on va parler de l'album de Dépêche Mode, Violator. Et donc, pour avoir un petit avant-goût de ce qui vous attend tout à l'heure à 10h, voici un petit extrait de la collection.
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2: Sur cet album Violator de Dépêche Mode, c'est là qu'on retrouve l'extraordinaire titre Personal Jesus qui a été inspiré à Martin Gore par la lecture du livre Elvis Ennemi de Priscilla Presley qui raconte que Elvis était son Jésus personnel. C'est vraiment de l'amour en adoration.
3: Clairement, puisque ici, Dépêche Mode revient à des sons beaucoup plus branchés guitare avec des origines profondément américaines, notamment des racines blues. Et l'utilisation de ces guitares va changer profondément le son du groupe.
2: Et ce son plus organique, on le doit aussi à Flood, le producteur, et au mix. Dans le cas de Personal Jesus, c'est une histoire de fou, le mix de ce titre. On l'a confié à un jeune français d'origine arménienne qui s'appelait François Kevorkian.
3: Oui, alors le mix, c'est une histoire de dingue, puisqu'il faut savoir que le François en question va passer plus de 29 heures juste pour le mix d'un seul morceau. Ça, c'est complètement inédit.
2: Il va louper son avion.
3: Et oui, il avait prévu un vol retour pour rentrer à la maison. Et il va annuler ce vol pour terminer les 30.

0: Kendrick, c'était Patti Smith sur Classic 21. Bon début de journée, nous sommes lundi matin, vous écoutez Classic 21, merci de nous avoir choisi, il est 7h.
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0: Et de l'eau sur les routes et notamment un accident aussi à signaler, Olivia. Ah, attendez, je me suis encore trompé de bouton, décidément.
2: Ouais, mais c'est moi, j'ai changé de place, donc c'est pas facile pour
0: voilà,
2: vous.
0: C'est ça, quand on joue à la chaise musicale le matin, moi, ça me perturbe. Ça devient de la psychomotricité. À un moment, on ne regarde même plus les boutons, mais on lève les mauvais. Bon, Olivia, plus oui, sérieusement, bon. Donc sur les routes, c'est pas génial.
2: Non, on a un accident, vous signalez, qui vient de se produire sur la 602 à hauteur de Anse. C'est en direction de Longsaint. C'est la voie de droite qui est neutralisée. Donc, soyez vigilants. Des ralentissements en direction de la capitale et notamment sur le 329, quand vous arrivez depuis Tournai, vous ralentissez suite à un chantier entre Wisbeck et Tubize. Vous devez ajouter 15 à 20 minutes avant de rejoindre Bruxelles. Sur le ring, 10 minutes supplémentaires entre Grand-Bigard et Zaventem. Et on termine avec ce soulèvement de chaussée sur la N25 à hauteur de Cours-Saint-Étienne. En direction de Nivelles, le passage se fait uniquement via la bande d'arrêt d'urgence. La réparation est prévue aujourd'hui.
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0: Et c'est Maxime Maillet qui nous informe, bonjour.
4: Le cinquantenaire s'est paré de couleurs américaines pour les célébrations des 250 ans des États-Unis. Malgré les polémiques, plusieurs de nos personnalités politiques étaient présentes, comme le Premier ministre ou le ministre des Affaires étrangères. Au Venezuela, les secours recherchent les derniers survivants après les deux puissants séismes. Des dizaines de milliers de personnes sont toujours portées disparues. Il espère bien commencer sa Coupe du Monde de football et monter sur le terrain. Zeno De Bast, jusque-là blessé, a participé à son premier entraînement avec les autres Diables Rouges. Bonjour à toutes et tous. Les célébrations des 250 ans des États-Unis se sont donc bien déroulées hier soir à Bruxelles, au cinquantenaire. Cet événement privé et controversé a réuni près de 9000 invités triés sur le volet, dont notre Premier ministre Bart De Wever. Katharina Lettor nous fait revivre cette soirée placée sous haute sécurité.
5: Country à plein volume, hamburgers, drapeaux américains, une fête XXL à l'américaine, patriotique, spectaculaire.
6: Déjà, moi j'adore les États-Unis en tant que pays. Je me dis aussi que c'est le pays qu'on fête et pas forcément le président.
7: Je comprends un peu les critiques, mais je comprends aussi pourquoi l'ambassade veut faire une édition spéciale cette année-ci.
5: L'ambassadeur américain Bill White l'avait promis, il voulait voir les choses en grand. Mission accomplie, feu d'artifice jusque tard dans la nuit et même une apparition vidéo de Donald Trump qui a salué les liens entre son pays et la Belgique. Sur scène aussi, le Premier ministre Bart De Wever. Dans le public, l'Arizona solidement représentée. Éléonore Simonet, Annelise Verlinden, Théo Franken, Georges-Louis Boucher ou encore Maxime Prévost.
8: Les quelques difficultés qu'on peut parfois avoir, ça ne doit pas occulter non plus les décennies de collaboration que nous avons avec les États-Unis.
5: Mais à quelques mètres seulement, 150 manifestants dénoncent la privatisation du parc et le symbole politique.
9: On trouve ça pas normal que la Belgique laisse faire ce genre de rassemblement qui fait la pub à une administration et plus globalement à un pays qui est impérialiste.
5: Une soirée financée par plus de 220 donateurs pour un budget total de 5 millions de dollars.
4: Katharina Lettor avec Karim Fadoul et Eva Secker. Il va enfin faire moins chaud aujourd'hui. Les températures ne dépasseront pas les 27 degrés, mais la vague de chaleur n'est pas encore terminée. Ça sera pour mercredi d'après l'IRM. L'Institut Royal de Météorologie maintient son avertissement jaune pour la chaleur sur l'ensemble du territoire, sauf à la côte. Et conséquence de cette chaleur, de nombreuses routes belges ont été endommagées. Léa Defour a suivi pour nous des ouvriers dans la réparation d'une chaussée à Jedogne, dans le Brabant wallon.
10: En plein soleil, les ouvriers s'activent pour réparer la chaussée de Tirlemont. Environ 20 000 véhicules l'empruntent chaque jour et avec la chaleur, elle n'a pas résisté.
11: En fait, en dessous de l'asphalte, il y a une dalle en béton.
10: Lionel Van Donabé, le directeur des travaux à Jedogne.
11: Les dalles en béton se dilatent très fort avec la chaleur, ce qui fait qu'à un moment donné, les dalles se rencontrent et se soulèvent.
10: Olivier Debrouck, bourgmestre faisant fonction.
12: D'après les gens de la région wallonne, ce n'était pas le seul cas. Donc il y a plusieurs cas sur le territoire et ça va arriver de plus en plus, effectivement.
10: La faute aux vagues de chaleur de plus en plus plus régulière. Pour y faire face, il faudrait changer la composition de nos routes. Eric Van Den Kerkhoff, manager au centre de recherche routière, s'inspire pour cela des pays chauds.
13: J'ai vu construire du béton en Espagne à des 36 degrés, mais alors ce sont des bétons spécialement adaptés. Par exemple, pour les routes asphaltiques, c'est d'utiliser un bitume plus dur.
10: Mais ces techniques peuvent être coûteuses. Il en existe donc une autre, un peu moins efficace, mais beaucoup moins chère.
11: C'est un produit qu'on met sur l'asphalte, qu'on étend, un peu une poudre blanche, mais qui est liquéfiée, ce qui fait que l'asphalte n'est plus noire, mais devient blanche. Et avec la couleur blanche, bah, comme on le sait, ça absorbe moins la chaleur.
10: On estime que 60 à 70% de nos routes communales sont vieillissantes. Pour les rendre plus résistantes à la chaleur, il faudra donc encore du temps.
4: La Belgique va participer à l'aide internationale pour le Venezuela. Le dispositif Bifast va envoyer des tentes et du matériel pour construire des abris. Sur place, deux miraculés ont été retrouvés dans les décombres du tremblement de terre, mais il reste beaucoup de disparus, Mathieu Van Winkel.
14: Des cris de joie qui retentissent, une équipe de Français et d'Américains ont atteint deux survivants dans les décombres d'un immeuble effondré. Un père et son fils adolescent, ils sont évacués sur des civières, visiblement sous le choc, très affaiblis par le manque d'eau et de nourriture. Mais leurs blessures sont superficielles. Cet ouvrier vénézuélien s'est improvisé sauveteur ces derniers jours.
15: Tout le monde dit qu'il ne reste plus personne, mais nous, on est toujours là à attendre. Voyons si on peut encore aider quelqu'un. Tu ne sais pas s'il y a encore quelqu'un dans un coin, quelqu'un qui reste immobile, s'il peut bouger. Si on s'en va, qui va les aider ?
14: Le bilan du week-end est positif. 33 personnes ont été retrouvées vivantes, dont plusieurs enfants. Mais il reste 50 000 noms sur la liste des disparus. Après 5 jours, la montre commence à tourner fameusement et les bonnes nouvelles se font de plus en plus rares.
16: Le plus difficile, c'est quand nous ressentons de l'espoir dans les tunnels où nous entrons en rampant, en dégageant les décombres, en travaillant de tout notre cœur. Et que lorsque nous atteignons les personnes, nous les trouvons sans vie.
14: Et le bilan a atteint les 1450 morts. Au Venezuela, de nombreuses personnes sont sans abri. L'aide internationale continue d'affluer.
4: Le Pakistan a mené cette nuit de nouvelles frappes sur l'Afghanistan. Il y a au moins 25 morts. D'après le Pakistan, il s'agit de combattants terroristes d'une faction dissidente des talibans pakistanais. Cette faction a multiplié les attaques au Pakistan ces dernières années. De son côté, l'Afghanistan dénonce un acte d'agression lâche. Les relations entre les deux pays voisins se sont envenimées depuis le retour au pouvoir des talibans en Afghanistan il y a 5 ans. Le Pakistan a déjà mené des frappes plus tôt ce mois-ci. La tension, elle, redescend entre les États-Unis et l'Iran. Après une reprise des hostilités ces derniers jours, les deux pays ont décidé d'arrêter leurs attaques mutuelles pour le moment et de reprendre les discussions sur l'ensemble des points de leur protocole d'accord signé il y a bientôt 2 semaines. D'après les États-Unis, les navires peuvent bien circuler librement dans le détroit d'Ormuz. En football, à la Coupe du Monde, le Canada, l'un des 3 pays organisateurs, s'est qualifié pour les 8e de finale. Victoire 1-0 face à l'Afrique du Sud dans les arrêts de jeu. Au programme du jour, il y a 3 matchs à suivre. Brésil-Japon à 19h, Allemagne-Paraguay à 22h30 et puis surtout Pays-Bas-Maroc à 3h du matin. Et du côté de la Belgique, Zeno De Bast a enfin pu s'entraîner avec les autres Diables Rouges 20 jours après son arrivée aux États-Unis. Le Belge s'est blessé à la cuisse il y a quelques semaines. Aujourd'hui, il va mieux, mais ça risque d'être juste pour le prochain match des Diables Rouges. Mercredi, notre équipe nationale affronte le Sénégal en 16e de finale. Et Zeno De Bast le sait, le match ne sera pas facile.
17: Je crois que le Sénégal, c'est une bonne équipe, très physique, beaucoup de vitesse et ils ont gagné la Coupe d'Afrique aussi. Je crois que c'est un très bon adversaire.
18: Très solide adversaire.
17: Très solide, oui. On a les qualités aussi. Je crois que ça va être un très beau match. Si nous, on est à notre forme et qu'on fait tout pour bien commencer, pour bien jouer le match, je crois qu'on a beaucoup de chance.
18: Ça sera un match très particulier pour Amadou Onana. Il est né à Dakar, parents sénégalais. Vous avez parlé de ça déjà avec lui ?
17: Oui, un peu. C'est un match très spécial pour lui, qu'il aimerait bien jouer. C'est que du positif.
4: Des propos recueillis par Vincent Languedris. Le 16e de finale de la Belgique face au Sénégal, ça sera donc ce mercredi. En tennis, le tournoi de Wimbledon commence aujourd'hui. Les favoris sont les deux grands déçus de Roland-Garros, les numéros 1 mondiaux, Yannick Sinner et Arina Sabalenka. C'est aussi le grand retour de Serena Williams. Côté belge, ils sont 5 à participer au 3e grand chelem de la saison. Anne van der Winkel sera la seule à jouer ce lundi. Demain, Elise Mertens, Alexander Blocks, Raphaël Collignon et Zizou Berks monteront sur le court. Zizou Berks qui a fait le plein de confiance. Hier, il a remporté son premier tournoi ATP à Eastbourne. Voilà pour les infos. Belle journée à notre écoute.
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0: Merci Maxime. Et côté musique, on retrouve Bon Jovi.

0: Bon Jovi qui en 2000 faisait son grand retour avec ce single It's My Life. Et alors si je vous demande le point commun entre Bon Jovi, Britney Spears, les Backstreet Boys ou encore Céline Dion, c'est vrai que tout ça dans la même phrase, ça peut faire étrange, mais en fait c'est Max Martin qui est le point commun entre tout ce beau monde, puisque c'est ce faiseur de hits suédois, donc qui était derrière pas mal de hits des personnes qu'on a précitées, qui avait co-écrit avec John Bon Jovi et Richie Sambora ce tube de l'année 2000. Comme quoi parfois il y a des collaborations surprenante qui débouche sur des succès planétaires. Allez, bonjour tout le monde, nous sommes lundi matin le 29 juin, on est content de vous retrouver en grande forme après un week-end. Il fait plus frais ce matin, j'espère que vous avez pu aérer un petit peu la maison cette nuit, histoire d'avoir un petit peu de vent frais pour faire descendre de quelques degrés. Et avouez que ça fait quand même vachement du bien, d'autant plus que ça va durer, donc ça va faire du bien aux différents logements. Et on pense surtout aux personnes qui vivent au dernier étage dans les appartements, voire dans les combles, où c'était pas vraiment pas évident pendant ces dernières semaines. En tout cas, ce matin, on démarre, et ce, durant 8 semaines, la grille d'été sur Classique 21. Durant toutes les vacances, on va vous accompagner avec pas mal de musique, évidemment, pas mal de cadeaux aussi, et pas mal de nouveaux rendez-vous que vous aurez l'occasion de découvrir au fur et à mesure de cette première semaine des vacances, en tout cas de la grille des vacances de Classique 21. 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
0: Le décor est planté, tout est dit, il est 7h16 et c'est Stevie Wonder qui arrive avec Free sur Classique 21.

c'était Stevie Wonder. Ça nous ramenait en 1987. Et on va rester dans les années 80 en ce qui concerne le titre sorti en version album. C'était même la fin des années 70. Mais par contre, on va retourner en 2005 en ce qui concerne l'enregistrement du live, puisque vous l'avez remarqué, hein, la séquence live, elle bouge. Elle n'est plus à 6h15, 6h20. Elle est à 7h, 7h20 maintenant, durant les 8 semaines de la saison d'été. Et donc, on va s'arrêter sur la date du 11 mars 2005. C'était un vendredi. Et on va retrouver en mars 2005 le groupe belge Machiavel, qui était en concert à l'ancienne Belgique. Donc, à Bruxelles, on n'est pas très loin. Et on va retrouver Fly ce matin.

0: Machiavel en live à l'ancienne Belgique de Bruxelles. C'était le 11 mars 2005, le vendredi 11 mars 2005. Et on retrouverait Fly en live.
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0: Et on peut dire qu'il y avait une grosse ambiance à l'ancienne Belgique ce soir-là, visiblement d'après l'enregistrement. Chris de Burg, c'est la suite, c'est l'ambiance aussi de ce matin sur Classique 21. Voici High on Emotion à 7h25.

0: Brian Emotion, c'était Chris de Burgh sur Classic 21 qui avait donné pas mal d'émotions à ses fans en 1984 avec cet album Man on the Line. Il avait surpris tout le monde, hein, puisqu'il avait plutôt l'image d'une sorte de crooner romantique. Et là, paf, il arrive avec un titre, on peut le dire, rock'n'roll, High on Emotion. Mais voilà, ça continue à faire son petit bonhomme de chemin, son succès. C'était quelques années avant son retour à la douceur avec The Lady in Red. Dans quelques instants, on aura le point route, c'est l'essentiel de l'actualité. Sinon, côté météo, ce matin, on a une zone pluvieuse qui s'attarde sur le centre ainsi que sur les régions de l'est et du sud. Retour du sec à l'arrière de cette zone avec un ciel qui va se dégager en de nombreux endroits. On retrouvera d'ailleurs un soleil bien généreux sur quasi l'ensemble du pays dans le courant de la matinée. Seul la Gaume pourrait encore rester sous un ciel un petit peu plus nuageux. Côté température, on aura 22 degrés ce matin, ce qui est quand même nettement plus respirable que les jours précédents. Cet après-midi, le soleil va continuer de dominer le ciel. Ce sera toujours plus nuageux en Gaume. Et côté température, ça reste toujours respirable avec 20 degrés au littoral, 28 en Campine, 27 pour la province de Liège et 26 pour Namur ou encore pour Bruxelles.
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0: Olivia, il est 7h30, on a un accident sur la 602.
5: Oui, toujours d'actualité, tout à fait, sur la 602 à hauteur de Hans. C'est la voie de droite qui est neutralisée en direction de Loncin. Soyez vigilants. Quelques ralentissements habituels sur le 411 entre Arlon et Capellen vers le Grand-Duché, ajouté une dizaine de minutes. Je rappelle ce soulèvement de chaussée sur la N25 à hauteur de Cours-Saint-Étienne en direction de Nivelles.
0: Vous passez. Waouh, à l'américaine.
5: Vous passez uniquement en bande d'arrêt d'urgence, réparation qui devrait se faire aujourd'hui. Quelques fils du coup sont possibles. On se rapproche de Bruxelles avec des ralentissements engendrés par un chantier sur le 429 à hauteur de Tubize vers la capitale. Ajoutez une bonne quinzaine de minutes. Quelques ralentissements aussi si vous arrivez depuis Liège, depuis le 40, là aussi plus 15 minutes. Et puis sur le ring, 10 à 15 minutes entre Grand Bigard et Zaventem. Les premiers ralentissements aussi entre Waterloo et le carrefour Léonard en direction de Zaventem.
0: Dites-moi, Nivelles, c'est pas loin de Braine-le-Château.
5: Oui, tout à fait, je crois bien.
0: Je crois aussi. Merci Olivia.
5: See you later, Raphaël.
0: See you later à 8h, ouais.
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0: Dans l'actualité, l'esplanade du cinquantenaire aux couleurs américaines hier soir à Bruxelles dans le cadre de la célébration avec un peu d'avance des 250 ans des États-Unis, un événement privé et controversé qui a réuni 8800 invités dont notre Premier ministre. Environ 150 manifestants s'étaient aussi rassemblés pour protester contre la privatisation du parc du cinquantenaire et la politique de l'administration Trump. Pendant ce temps-là, les États-Unis annoncent que les hostilités de ces derniers jours ont cessé avec l'Iran et donc que la trêve doit de nouveau être respectée pour le moment. Liban, alors que sur ce front-là aussi, il devrait y avoir un cessez-le-feu. Israël annonce avoir frappé un tunnel du Hezbollah. Au Venezuela, le dernier bilan du tremblement de terre est de 1450 morts et de 50 000 disparus selon l'ONU. Et puis, en sport, à la Coupe du Monde de foot, le premier pays qualifié pour les huitièmes de finale est le Canada. Le Canada qui a battu l'Afrique du Sud sur le score de 1-0. Le but a été inscrit dans les arrêts de jeu.
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0: Ce matin avec Marie-Amélie Mastin, bonjour.
7: Bonjour Raphaël, la succession de Leonard Cohen a dit non et Donald Trump n'en a pas tenu compte. Lors d'un rassemblement organisé à Washington pour les 250 ans des États-Unis, sa chanson « Hallelujah » a été interprétée malgré l'opposition formelle des ayants droit du chanteur canadien, décédé il y a 10 ans. Dans un communiqué publié avant l'événement, leur porte-parole avait été clair. Cette utilisation n'est pas autorisée, la Maison-Blanche a donc ignoré l'avertissement. Dans le cadre du Global Beatles Day du 25 juin dernier, les Beatles ont offert un cadeau à leurs fans du monde entier, une version colorisée de leur performance d'All You Need Is Love, filmée en 67 au studio Abbey Road. À l'époque, cette prestation avait été diffusée en direct par satellite devant 400 millions de téléspectateurs. Autour du groupe ce jour-là, Mick Jagger, Eric Clapton, Keith Richards. Et près de 60 ans plus tard, ces images d'archives sont disponibles gratuitement en ligne pour la première fois. C'est à retrouver sur notre site. Joy Division va sortir Eternal, un coffret monumental de 14 CD et 2 DVD qui rassemble 16 concerts live du groupe de Manchester. Des enregistrements qui couvrent de mars 1979 jusqu'au tout dernier concert, quelques semaines d'ailleurs avant la mort d'Ian Curtis. Parmi les moments forts, des performances filmées au Plan K de Bruxelles, le tout masterisé au studio Abbey Road. Radio, ce que vous entendez, c'est le premier extrait partagé, Transmission, enregistré au Bain-Douche de Paris en 1979, un avant-goût de ce coffret exceptionnel.
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It's the last time, c'était Keane sur Classique 21, il est 7h38 et là on vous propose une chanson sur les anti-héros, puisque Louis Bertignac a testé à peu près tout ce qui pouvait exister, Goldorak, Mickey, Pluto, etc., etc., avant d'arriver sur le personnage de Cendrillon, mais Cendrillon un peu trash. Cendrillon.

0: Téléphone avec Cendrillon et la voix de Louis Bertignac sur ce titre. Dans quelques instants, on aura le nouveau single de Nothing But Thieves.
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0: Revolution, nouveau single pour Nothing But Thieves, le groupe anglais qui sera de retour en Belgique. Ce sera le 31 janvier de l'année prochaine au Sport Palace d'Anvers avec évidemment Classic 21. Bah oui, quel autre média pour être partenaire d'un tel concert. Allez, tout de suite, voici Chris Rea avec The Road to Hell. 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Chris Rea, The Road to Hell, c'est la musique ce matin sur Classic 21 dans Coffee on the Rocks.
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0: Chris Rea sur Classic 21 ce matin avec The Road to Hell. Et justement, si vous êtes en train de nous écouter sur la route, prudence, hein, avec les orages et les pluies de cette nuit, il peut y avoir de l'aquaplanage par endroits et des routes glissantes. Donc, vous voilà prévenus.
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Touche Feat, il y a deux ans déjà, en 2024, c'était Hoosier sur Classic 21. Niveau température, niveau climat, on va enfin respirer aujourd'hui tout en gardant un ciel relativement ensoleillé. Mais bon, voilà, on va repasser en dessous des 30 degrés. On refera le point complet sur la météo avec Terry Lemens dans quelques instants, c'est-à-dire juste après In Excess tout de suite. Et Devil Inside.

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1: Thierry, on aura le retour d'un temps sec et ensoleillé aujourd'hui.
2: Oui, Raphaël, après le passage de cette zone de pluie qui concerne encore le centre et qui va concerner les régions de l'est et du sud par la suite, eh bien, c'est le retour au sec, effectivement, avec un soleil bien présent sur quasi l'ensemble du pays. C'est attendu en tout cas dans le courant de la matinée. Peut-être encore quelques nuages en Gaume, tout au plus. Les températures, déjà très douces ce matin, elles vont grimper jusqu'à 22 degrés en matinée. Et puis, ça va encore grimper cet après-midi. 28 degrés pour la Campine, 27 pour Liège, 26 pour Bruxelles ou encore Namur. On attend 20 degrés au littoral, avec un soleil qui va continuer de dominer le ciel cet après-midi. Quelques cirrus tout au plus. On pourrait avoir un petit peu plus de nuages, notamment du côté de la Gaume.
1: Excellent début de semaine. Nous sommes lundi matin, le 29 juin. Vous écoutez Classique 21, il est 8h.
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1: Et Olivia, on a un accident sur le ring.
3: Oui, tout à fait, ça se complique sur le ring de Bruxelles. Accident à hauteur de Jette en direction de Grand Bigard. C'est la voie du milieu qui est neutralisée. Pour le moment, vous devez ajouter 40 à 45 minutes pour passer cette perturbation. Dans l'autre sens, Grand Bigard-Zaventem, ajoutez une bonne vingtaine de minutes. Quelques coups de frein également, plus 10 minutes entre Waterloo et le carrefour Léonard. Sur les axes qui mènent à Bruxelles, vous êtes ralenti si vous arrivez depuis Tournai via le 420. Vous ralentissez dans le chantier à hauteur de Tubiz, ajoutez une quinzaine de minutes. Si vous arrivez depuis Liège ou depuis Namur, ajoutez bien souvent une bonne dizaine de minutes. On poursuit avec deux accidents toujours d'actualité. Sur le 40 vers Liège à hauteur de Raucourt, les voies de gauche et centrale sont neutralisées, ajoutez une dizaine de minutes. Accident aussi d'actualité sur la 602 en direction de Longsaint à hauteur de Anse, c'est la voie de droite qui est encombrée. Et enfin, quelques ralentissements. Ralentissement sur le 411 en direction du Grand-Duché. Entre Arlon et Capelun, ajoutez une quinzaine de minutes. Attention, nous avons des averses et les chaussées peuvent s'avérer glissantes.
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1: Et on s'informe avec Maxime Maillet à 8h. Bonjour.
5: Les services de secours sous pression à cause de la chaleur. Le nombre d'appels au numéro d'urgence 112 a doublé ces derniers jours. Un anniversaire célébré en grande pompe à Bruxelles. Les 250 ans des États-Unis. Pour l'occasion, le cinquantenaire a été privatisé, non sans polémique. Cette belle affiche la nuit prochaine à la Coupe du Monde de football. Les Pays-Bas affrontent le Maroc. Bonjour à toutes et tous, les ambulanciers, le personnel des hôpitaux sur les rotules. Après plus d'une semaine de vagues de chaleur, les services de secours sont toujours sous pression. Les appels vers le 112 ont explosé, les couloirs des urgences sont saturés. En province de Liège, il y a eu 22 signalements de décès rien que pour hier matin. Or, en moyenne, on compte 30 à 35 décès sur 24 heures. Le gouverneur de la province lance l'alerte. Voici ce qu'en dit son responsable de la communication de crise, Tony Haussmann.
6: On est à 2,5 fois le nombre d'appels au 112, donc ça reste exceptionnel et les ambulances tournent à plein régime. Les services d'ambulance ne rentrent à aucun moment à leur base. Ils sont en mission en continu et le personnel est relayé en intervention même ou en service d'urgence. L'inquiétude est de voir ce système autant sous tension, d'autant plus que même si on annonce une baisse de température pour les prochains jours, elles vont quand même rester élevées. Et chez les personnes les plus âgées, les personnes les plus fragilisées, les effets d'une canicule sont parfois un peu décalés dans le temps. Donc on reste préoccupé à l'instant présent, mais également pour les prochains jours.
5: Des propos recueillis par Dorine Donati. Il va en effet faire moins chaud aujourd'hui. Les températures ne dépasseront pas les 27 degrés, mais la vague de chaleur n'est pas encore terminée. Ça sera a priori pour mercredi d'après l'IRM. L'IRM qui maintient son avertissement jaune pour la chaleur sur l'ensemble du territoire, sauf à la côte. Adopter un enfant à l'étranger va être plus compliqué. La Fédération Wallonie-Bruxelles durcit les règles en matière d'adoption internationale. Elle instaure un système de 3 codes couleurs. Certains pays sont classés en rouge. Les procédures d'adoption y sont suspendues. Fiona Collienne, l'objectif affiché est de mieux garantir le respect des droits de l'enfant.
7: 5 pays sont désormais classés en code rouge. L'Inde, le Maroc, le Niger, Haïti et le Burkina Faso. Pour eux, les nouvelles demandes d'adoption seront refusées et les procédures en cours seront arrêtées, sauf si un enfant a déjà été officiellement apparenté à une famille. Valérie Lescrenier, désengagée, est la ministre de l'Aide à la Jeunesse.
8: Les pays en code rouge, ce sont les pays pour lesquels les études nous ont amené des conclusions insuffisantes en matière de respect des droits de l'enfant.
7: Aujourd'hui, sur les 150 personnes engagées dans une procédure d'adoption internationale, une dizaine est concernée par un pays classé rouge. Elles seront accompagnées et pourront être réorientées vers un autre pays, si elles le souhaitent. Cette réforme s'inscrit aussi dans une tendance de fond. Les adoptions internationales sont en chute libre. Valérie Lescrenier.
9: Et c'est en particulier et principalement dû au fait que les pays qui proposent des enfants à l'adoption ont renforcé très très fort leur balise en la matière et leur offre par rapport aux besoins des enfants dans leur propre pays, ce qui est une très bonne chose en soi.
7: En Fédération Wallonie-Bruxelles, on comptait 121 adoptions internationales en 2012 contre seulement 15 l'an dernier.
5: Et la Flandre a décidé d'interdire toutes les adoptions internationales à partir de l'an prochain. L'esplanade du cinquantenaire aux couleurs américaines, les célébrations des 250 ans des États-Unis se sont bien déroulées hier soir à Bruxelles. Cet événement privé et controversé a réuni près de 9000 invités triés sur le volet. Karim Fadoul nous fait revivre cette soirée placée sous haute sécurité.
10: Show de drones et feux d'artifice hors normes dans le ciel bruxellois pour clôturer cette soirée d'anniversaire à l'américaine, jamais vue sur le sol belge en l'honneur d'un pays étranger. Mais pour ses invités, rien d'anormal.
11: Pendant la Seconde Guerre mondiale, ce sont les Américains qui ont libéré une partie de la Belgique. On est là pour remercier les Américains.
12: C'est le pays qu'on fête et pas forcément le président.
10: Burger, hot dog, soda, tout est gratuit pour les 8850 invités au rayon. Animation, foot américain, baseball, Cédric, un coach.
13: C'est beaucoup dans la culture américaine de frapper une balle de baseball, de se réunir en famille autour d'un match.
10: Sur scène, panne de micro, Alexis Wilkins, chanteuse country conservatrice, se reprend à deux fois pour entonner l'hymne américain. Des discours aussi au programme, Bill White, ambassadeur des USA, fait le show.
14: Est-ce que ce n'est pas génial de fêter son anniversaire dans la maison de l'un de ses meilleurs amis ?
10: Donald Trump a adressé un message vidéo par Barry Weaver, Premier ministre.
15: God bless United States of
10: America. Défilé aérien, gâteau d'anniversaire. À minuit, ces festivités très patriotiques touchent à leur fin. Les drapeaux américains, de l'OTAN, de l'Europe et de la Belgique ont également été projetés sur des écrans géants.
5: Et plusieurs ministres régionaux et fédéraux ont assisté à cet anniversaire américain. Le ministre des Affaires étrangères, Maxime Prévost, désengagé, était présent, tout comme le président du MR, Georges-Louis Boucher. La tension redescend entre les États-Unis et l'Iran. Après une reprise des hostilités ces derniers jours, les deux pays ont décidé d'arrêter les attaques mutuelles et de reprendre les discussions sur le protocole d'accord signé il y a bientôt deux semaines. D'après les États-Unis, les navires peuvent bien circuler librement dans le détroit stratégique d'Ormuz. En football, à la Coupe du Monde, le Canada est le premier pays qualifié pour les huitièmes de finale. Victoire 1-0 face à l'Afrique du Sud dans les arrêts de jeu. Au programme du jour, il y aura trois matchs à suivre. Brésil-Japon à 19h, Allemagne-Paraguay à 22h30 et puis surtout Pays-Bas-Maroc à 3h du matin. Les joueurs marocains sont ultra motivés, leur sélectionneur belgo-marocain Mohamed Aouabi.
16: La plus grande motivation qu'on a, nous, et que les joueurs ont, c'est de porter ce maillot et de représenter ce pays. Je pense que rien qu'avec cette motivation-là, on pourra soulever des montagnes. Mais croyez-moi, on est assez motivés, confiants et déterminés à gagner ce match. On a des leaders, on a plusieurs joueurs, dont le Achraf Hakimi, quand on voit leur investissement, quand on voit leur envie de gagner ces matchs pour le Maroc, je pense qu'il n'y a pas plus beau comme message qu'on peut leur passer, mais c'est dans les actes. C'est ce qu'on fait tous les jours, c'est ce qu'on fera sur le terrain demain. Ce n'est pas aujourd'hui que je vais les rassurer.
5: Le match Pays-Bas-Maroc sera la nuit prochaine à 3h du matin. En tennis, le tournoi de Wimbledon commence aujourd'hui. Les favoris sont les deux grands déçus de Roland-Garros, les numéros 1 mondiaux Yannick Sinner et Arina Sabalenka. C'est aussi le grand retour en simple de Serena Williams près de 4 ans après son dernier match. Voilà pour les infos, belle journée à notre écoute.
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1: Ah, merci et côté musique, on retrouve les Who.
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0: Better You Bet en 1981. C'était les Who sur Classique 21. Bon lundi matin, bienvenue aussi hein, si vous nous rejoignez à l'instant. Nous sommes le 29 juin. J'espère que vous allez bien, que vous avez passé un bon week-end. Si vous n'étiez pas à l'écoute depuis tôt ce matin, eh bien, je vous le rappelle ou je vous l'apprends peut-être aussi. C'est le début de la grille d'été sur Classique 21. Pendant 8 semaines, on va vous offrir de nouveaux rendez-vous, de nouvelles séquences, de nouveaux podcasts aussi. Hein, plein de rendez-vous exclusifs que vous allez pouvoir entendre sur l'antenne en FM ou en DAB ou bien encore via les plateformes sur RTBF Ovio. 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Et quand parfois on est loin de tout sur une plage un peu abandonnée, qu'il n'y a pas de réseau, il n'y a plus rien du tout, mais ça fait toujours plaisir d'avoir un petit bout de Belgique avec soi. Dans quelques instants, le blind test, puisque le quiz évolue aussi durant tout l'été. Chaque jour, vous allez pouvoir vous succéder, venir jouer. On aura un cadeau à vous offrir tous les jours. Et c'est Audrey qui habite du côté de Faix, le Haut-Clocher, qui viendra jouer avec nous d'ici quelques petits instants au premier blind test de l'été.
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0: Et on la retrouvera, Audrey, juste après The Fool's Garden et Lemon Tree sur Classique 21.

0: 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Lemon Tree, c'était The Fool's Garden sur Classic 21.
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0: Direction donc Fex, le haut clocher avec Audrey qui nous attend. Audrey, bonjour.
3: Bonjour Raphaël.
0: Ça va bien ce matin, ma chère Audrey?
3: Ça va, dans les embouteillages.
0: Ah mais oui, vous allez en direction de quoi, là? Vous avez quitté la maison?
3: Alors,
0: pour...
3: Je suis tout près de Genneval, de Rosière.
0: Ah oui, d'accord. Donc, il y a quand même une petite route quand même de Fex jusque-là.
3: Oui. Une heure environ, oui.
0: Et donc, le point route, c'est que c'est un peu encombré, un peu beaucoup encombré, donc.
3: Voilà, la sortie Rosière, pour les auditeurs, est bien encombrée. Donc,
0: d'accord.
3: Voilà.
0: Donc, si vous devez passer par là, mettez un truc qui vous permet de contourner.
3: Voilà.
0: On ne sait jamais. Une petite application qui peut vous aider. D'accord. Merci beaucoup, Audrey, pour le point route. Olivia Rox, à mon avis, a du souci à se faire, je pense, avec quelqu'un comme vous. Audrey, vous êtes sur le terrain.
3: Voilà.
0: Vous êtes DRH dans une entreprise qui installe du chauffage et de la climatisation. Je vous le disais hors antenne, vous avez eu pas mal de boulot, à mon avis, dans les derniers jours.
3: Oui, voilà, pour le moment, la climatisation, en effet, c'est tout à fait dans l'air du temps. Voilà, exactement. Donc, oui.
0: Donc, vous engagez des gens, alors, comme vous êtes DRH, vous devez prospecter un petit peu pour...
3: Ah, oui. Oui, on recherche. Donc, nous, on est présents partout en Belgique et donc, on recherche, en effet, en permanence des techniciens spécialisés en chauffage. Chauffage central, installation,
0: d'accord.
3: Pompe à chaleur, etc.
0: Okay.
3: Donc, en permanence, on recrute.
0: Écoutez, on va garder vos coordonnées. Je les donnerai à Stéphanie pour le Let's Work Together de cet été parce que ça continue aussi à 9h30. En dehors de ça, vous aimez la déco, le jardinage et la rando et la musique aussi, je suppose, Audrey.
3: Beaucoup.
0: Et c'est quoi votre style musical ou artiste ou groupe préféré?
3: Je dirais que j'hésite entre soit chansons anglaises, donc plutôt les Cure,
0: très bien.
3: Ou alors côté belge, Overphonic.
0: Très bien. Deux très beaux univers, effectivement. Plus, ils sont très sympas. On les a déjà reçus plusieurs fois ici. Alex, c'est vraiment quelqu'un de sympa. Raymond aussi. Ici, on va aller dans le répertoire des Beach Boys pour le premier blind test. Audrey, rassurez-vous, on va jouer avec les grands standards des Beach Boys. Donc, il n'y aura pas de mauvaise surprise. Tout ça parce que c'est le premier jour de la grille d'été. Et donc, on a décidé de se faire plaisir avec la plage californienne, le soleil, le surf, etc., etc. Donc, vous me donnez le top départ et je vous envoie le premier extrait.
3: Ok, top départ.
0: Voilà, on recherche un morceau des Beach Boys sorti en 1963. Ah, attendez, évidemment, ça commence bien parce que j'ai pas levé le bon bouton. Vous voyez, c'est le début des vacances pour tout le monde. Allez, 3, 2, 1, on la refait, c'est parti. À votre avis, Audrey? Effectivement, c'est bien Surfing USA. Première bonne réponse pour vous. On y va pour le deuxième extrait. Une chanson des Beach Boys qui était sortie dans les années 80 pour la bande originale d'un film. Film avec Tom Cruise.
3: C'est un cocktail, oui. C'était
0: ouais,
3: cocktail,
0: exactement. Mais c'était Kokomo. Rien n'est perdu, il vous reste encore un petit extrait signé les Beach Boys avec un morceau de 1966, un grand tube au refrain ultra positif. I love the colorful clothes you wear. Voilà, on a des bonnes et des mauvaises. C'est des... Allez, je vous laisse un tout petit peu plus parce que vous êtes la première de l'été pour le blind test. C'est une histoire de vibration dedans, vous me dites.
3: Ah, good vibration.
0: Oui, bon, allez, ça va, c'est bon. Je vais me faire taper sur les doigts, c'est parce que vous êtes la première. Hein. C'est vraiment parce que vous êtes la première et qu'on démarre l'été avec vous pour le blind test. Je serai moins facile, on va dire, pour la suite.
3: Voilà.
0: Bon, écoutez, bravo Audrey. Un petit peu au forceps.
3: Merci pour la tolérance.
0: Non, ça va, c'est pas grave, c'est le début de l'été. On vous offre donc la lampe classique 21 avec énormément de plaisir. Donc ne raccrochez pas, je vérifie encore une fois vos coordonnées hors antenne et je vous souhaite une belle journée au boulot, prudence.
3: Super, merci beaucoup et bonne journée à tous les auditeurs.
0: Merci Audrey, à la prochaine.
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0: Voilà, c'est vraiment parce que c'était le démarrage de l'été, en tout cas de la grille d'été, et qu'on était un petit peu plus cool. Aujourd'hui, demain, sera moins plus intransigeant. Queen, tout de suite, voici We Will Rock You sur Classic 21. 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

Fuck You, c'était Queen sur Classic 21. Donc rendez-vous demain sur le coup de 8h15 pour tenter de repartir avec cette lampe de table ou veilleuse si vous préférez, portative aux couleurs de Classic 21. Born with a Broken Heart, voici Damiano David qui arrive. 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

0: with a broken heart, c'était Damiano David à 8h28. On parlera d'économie tout à l'heure avec Hamid Faljaoui à 8h30. Hamid Faljaoui qui reviendra sur l'épisode de canicule et qui parlera du coût surtout de la canicule.
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0: Olivia, il est 8h29 et on a pas mal de bazar sur les routes ce matin.
8: Qu'est-ce qui vous fait rire?
0: Mais non, j'ai oublié ce que vous m'avez dit, donc je résume en disant qu'il y a pas mal de bazar sur les routes. Comme ça, moi, je ne me trompe pas ni d'autoroute, ni de nationale, ni de ring, ni quoi que ce soit. Au moins, ça passe partout.
8: Bon, ben effectivement, on peut le dire, c'est le bazar, malgré normalement les vacances qui devraient débuter. Bon, accident E40 à hauteur de Sterrebeek en direction de la capitale. Vous devez ajouter 20 minutes avant de rejoindre Bruxelles. Sur les autres axes qui mènent à la capitale, ça reste aussi compliqué. Une bonne dizaine de minutes, et si vous arrivez depuis le 429 depuis Tournai, ajoutez une quinzaine de minutes. Si vous arrivez sur le ring de Bruxelles, accident toujours d'actualité à hauteur de Jette, c'est en direction de Grand Bigard. Pour passer cet accident, ajoutez plus d'une heure. Dans l'autre sens, Grand Bigard Zaventem, 25 minutes supplémentaires. Quelques ralentissements également entre Waterloo et le carrefour Léonard, ajoutez une vingtaine de minutes. On rappelle ces accidents également d'actualité à hauteur de recours sur le 40 en direction de Liège. Deux voies sont neutralisées. Plus d'une heure ajoutée à votre temps de parcours. Sur la 602, l'accident à hauteur de 11 en direction de Loncin est également d'actualité. Quelques ralentissements engendrés par des travaux sur le 40 à hauteur de R vers Aix-la-Chapelle. Plus 10 minutes. Et puis on pense à Audrey dans les files à hauteur de Rosières. Hein, des files qui sont très régulières. Et c'est vrai en direction de la capitale. Petite dizaine de minutes supplémentaire si vous arrivez depuis le 411.
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0: Dans l'actualité, l'esplanade du cinquantenaire aux couleurs américaines, hier soir à Bruxelles, à l'occasion de la célébration en avance des 250 ans des États-Unis, un événement privé et controversé qui a réuni 8800 invités, dont notre Premier ministre. Environ 150 manifestants s'étaient aussi rassemblés pour protester contre la privatisation du parc du cinquantenaire et aussi contre la politique de l'administration Trump. Les États-Unis, pendant ce moment-là, qui annonçaient que les hostilités de ces derniers jours avec l'Iran avaient cessé et donc que la trêve devait de nouveau être respecté pour le moment au Liban, alors que sur ce front-là aussi il devrait y avoir un cessez-le-feu. Israël a annoncé avoir frappé un tunnel du Hezbollah. Au Venezuela, le dernier bilan du tremblement de terre de la semaine dernière est de 1450 morts et 50 000 disparus selon les chiffres de l'ONU. Et puis en sport, Coupe du Monde de football, le premier pays qualifié pour les huitièmes de finale est le Canada qui a battu l'Afrique du Sud sur le score de 1-0. Le but a été inscrit dans les arrêts de jeu.
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0: À 8h32 avec Hamid Faljaoui qui nous dit combien ça coûte en euros de faire semblant d'être surpris par la canicule.
9: 35 degrés à Uccle, le record daté de 1976 et on l'a battu 3 jours d'affilée. Et nous, devant la télé, on s'étonne, on se dit qu'il fait décidément très très chaud. Et ça, bien ça agace profondément Jean-Marc Jancovici, un ingénieur français spécialiste des questions climatiques et coqueluche des médias français. Son message, c'est une phrase. Tout ça, ce n'est pas une surprise. On sait depuis 2 siècles que le CO2 réchauffe l'air. On a des modèles précis depuis 40 ans. Donc ce qui arrive, c'était écrit. Et chez nous, en Belgique, Jean-Pascal Van Ypersel nous dit exactement la même chose. 50 degrés en Belgique, ce n'est plus une question de si, c'est une question de quand. Bon, vous dites encore une chronique climat. Eh bien non, parce que derrière cet agacement, il y a une idée d'économiste et elle est très simple. Imaginez, une tuile se déplace sur votre toit. vous la voyez, vous pouvez la réparer tout de suite, au calme, pour 200 euros. Ou ne rien faire et attendre l'orage. Et le jour où cet orage éclate, c'est 5000 euros de plafond trempé. Même problème, hein. Eh bien, vous le saviez, mais pas le même prix. Voilà toute l'économie du climat. Le pire coup, ce n'est jamais le coup dur. C'est le coup dur qu'on voyait venir et qu'on a laissé venir. On paye deux fois en dégâts et en panique. Et d'ailleurs, cette semaine, Doul 4 et Tihange 3 sont à l'arrêt pour leurs travaux. Et donc, en pleine canicule, c'est le gaz qui prend le relais. Et le gaz, c'est l'électricité la plus chère. Or, sur le marché, attention, c'est la centrale la plus chère qui fixe le prix pour tout le monde. Donc, quand il fait chaud, on paye tous au tarif du gaz. Et pendant ce temps, eh bien, la clim arrive chez nous. 3% des ménages en 2018, 10% en 2024 et davantage sans doute aujourd'hui. Et d'ailleurs, Elia l'a calculé, ces jours-là, refroidir peut peser jusqu'à 1000 mégawatts sur le réseau. Ce n'est donc plus un accident d'été, c'est une facture qui revient chaque année à la même date. Alors Jean-Marc Jancovici a une belle image pour ça. Le climat, dit-il, c'est de l'économie de guerre. Fabriquer un canon, bah, ça ne crée rien, ni logement, ni voiture, ni richesse. On paye juste une assurance. On dépense pour garder ce qu'on a, pas pour avoir plus. Et c'est là que notre tête coince un petit peu. Depuis deux siècles, on investit pour gagner plus. Le climat lui demande exactement l'inverse, sortir l'argent juste pour ne pas perdre ce que l'on a. Et cette tuile, eh bien, on la retrouve dans le bâtiment. À Bruxelles, par exemple, 270 000 logements laissent filer la chaleur. Des passoires thermiques interdites dès 2033. Seulement, voilà, pour y arriver, il faudrait rénover trois fois plus vite. Sauf qu'il manque déjà 16 000 bras dans la construction et que le secteur cherche 100 000 personnes en 5 ans. Alors, qui va les former ? Presque personne. Et c'est vrai que dans une entreprise, ce genre de problème, ça porte un nom. Anticiper. Regardez demain et préparez les gens. L'État, sur la transition énergétique, ne le fait pas. Il verra la pénurie. Le jour de l'orage, encore une tuile, encore une facture et au prix fort. Et donc la vraie question aujourd'hui n'est pas climatique, elle est économique. On peut payer ces étés comme des accidents, dans l'urgence, au prix fort de la panique, ou les budgéter à froid comme une assurance. Et bien voilà, c'est tout l'écart entre un pays qui subit et un pays qui se prépare. Et pour l'instant, on regarde la tuile glisser et on rallume la télé. Étonné.
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0: Nothing Matters, c'était Last Dinner Party sur Classique 21, 8h38. On va parler tube de l'été, tiens, d'ici quelques instants.
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0: Avec des tubes de l'été, évidemment. Chaque jour à cette heure-ci, du lundi au vendredi, on aura l'occasion de passer en vue des morceaux pop, rock, qui avaient été classés durant l'été de différentes décennies, différents étés, en tout cas des morceaux qui avaient marqué les esprits. Et ici, on va démarrer avec un morceau dont l'histoire commence au printemps 1982. On est en mai 1982. Il y a Sylvester Stallone qui recherche une chanson pour la bande originale de son nouveau film Rocky 3. Alors, sa première idée, c'est de demander les droits de ce titre. Voilà, un morceau de Queen. Stallone voulait vraiment avoir Another One Bites the Dust de Queen. Le groupe va gentiment refuser, lui dire écoutez, on n'a pas trop envie que ça figure sur la bande originale du film, on est très bien comme ça, le morceau marche très bien comme ça. Et là, coup de bol monumental pour un groupe, puisque Stallone va se tourner vers un groupe de Chicago, un groupe qui galère totalement. Il est même menacé d'être lâché par sa maison de disques, de se retrouver à la rue. Et ce groupe s'appelle Survivor, et le guitariste du groupe, Frankie Sullivan, lui est tellement fauché qu'il doit jouer sur une guitare aux manches cassées qu'il a recollé lui-même à la main dans un étau avec de la colle à bois. Mais là, il se dit qu'importe. Donc Stallone leur envoie les images du film et il leur demande quelque chose qui cogne. Il veut vraiment un truc qui ressemble à un coup d'uppercut. Il leur dit je veux une chanson qui claque, c'est pour la bande originale de Rocky 3, donc débrouillez-vous, mais faites-moi un truc qui claque. Et donc le titre en fait va venir d'une phrase lancée par Apollo Creed dans le film Rocky 3, et cette phrase c'est je vous la fais en français, t'avais l'œil du tigre mec, maintenant faut le retrouver. Alors au départ la chanson devait s'appeler le survivant, Survival. Heureusement ils vont changer d'avis pour l'appeler l'œil du tigre, The Eye of the Tiger. Et donc résultat des courses, 6 semaines numéro 1 aux États-Unis durant l'été, 4 semaines numéro 1 au Royaume-Uni, un Grammy Awards, une nomination aux Oscars, et aujourd'hui plus d'un milliard de vues sur YouTube pour le clip. Alors en Belgique, me demanderez-vous, eh bien le type va grimper jusqu'à la 3e place de l'Ultra Top durant l'été 1982, et donc on se replonge dans l'été 82 avec ceci. Ça monte, et le coup du percute, il arrive. Voici Survivor avec The Eye of the Tiger.

Voilà, maintenant vous en savez plus sur cette chanson de Survivor, Eye of the Tiger, et ce sera comme ça durant tout l'été sur Classique 21. Chaque matin, aux alentours de 8h40, on vous racontera un petit peu les coulisses des chansons qui ont marqué les précédents étés. Il est 9h moins le quart, on revient en Belgique avec Ginzou, voici Morning Light dans Coffee on the Rock sur Classique 21.

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1: Thierry, on aura le retour d'un temps sec et ensoleillé aujourd'hui.
2: Oui, Raphaël, après le passage de cette zone de pluie qui concerne encore le centre et qui va concerner les régions de l'est et du sud par la suite, eh bien, c'est le retour au sec, effectivement, avec un soleil bien présent sur quasi l'ensemble du pays. C'est attendu en tout cas dans le courant de la matinée. Peut-être encore quelques nuages en gomme, tout au plus. Les températures, déjà très douces ce matin, elles vont grimper jusqu'à 22 degrés en matinée. Et puis, ça va encore grimper cet après-midi. 28 degrés pour la Campine, 27 pour Liège, 26 pour Bruxelles ou encore Namur. On attend 20 degrés au littoral, avec un soleil qui va continuer de dominer le ciel cet après-midi. Quelques cirrus tout au plus. On pourrait avoir un petit peu plus de nuages, notamment du côté de la Gaume.
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1: Un bon début de journée, nous sommes lundi matin, le 29 juin. Vous écoutez Classique 21, il est 9h.
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1: Olivia, une bonne nouvelle pour ceux qui sont sur le ring.
4: Oui, tout à fait. Plus d'accidents. L'accident à hauteur de Jette et de Grimbergen sont terminés. Par contre, il faut bien entendu que les fils se résorbent entre Zaventem et Grand Bigard. Ajoutez encore une bonne trentaine de minutes. Dans l'autre sens, Grand Bigard-Zaventem plus 15 minutes. Quelques ralentissements encore entre Waterloo et le Carrefour Léonard plus 10 minutes. Sur les axes qui mènent à la capitale, vous ralentissez surtout si vous arrivez depuis Tournai, depuis Liège ou depuis Namur, ajoutez 10 à 15 minutes. Une autre bonne nouvelle, c'est cet accident à hauteur de Recours qui a fait pas mal, qui a suscité pas mal de tracas et notamment des fils sur le 40, je le rappelle, en direction de Liège. Il est terminé, il faut que les fils se résorbent. Pour le moment, vous devez encore ajouter près d'une bonne quarantaine de minutes à votre temps de parcours. Et puis on termine avec cette information qui concerne le rail. Si vous devez prendre le train, aucun train ne circule entre Erquelines et Maubeuge.
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1: Et c'est Maxime Maillet qui nous informe à 9h. Bonjour.
6: Des températures sous la barre des 30 degrés aujourd'hui, mais la vague de chaleur n'est pas encore totalement terminée. Partout en Europe, les campagnes se dépeuplent, mais ce n'est pas le cas en Belgique. Chez nous, les communes rurales gagnent même des habitants. En tennis, c'est parti pour le tournoi de Wimbledon. Cette année, l'attraction principale s'appelle Serena Williams. L'américaine fait son grand retour en simple après 4 ans d'absence. Bonjour à toutes et tous. Il va enfin faire moins chaud aujourd'hui. Les températures ne dépasseront pas les 27 degrés. Mais la vague de chaleur n'est pas encore terminée. Ça sera a priori pour mercredi d'après l'IRM. L'IRM qui maintient son avertissement jaune pour la chaleur sur l'ensemble du territoire, sauf à la côte. En région bruxelloise, le ministre-président Boris Dilliez du MR tire un premier bilan après ces longs jours de canicule et les orages de ce week-end.
7: Le bilan qu'on peut tirer, c'est qu'il y a eu une bonne coordination avec c'est Bruxelles et les communes. Évidemment, on n'a pas la capacité de diminuer la température en tant que telle, mais on doit pouvoir anticiper. En l'occurrence, on a cartographié les îlots de chaleur, on a ajouté une série de points d'eau. La coordination a bien fonctionné vraiment avec les communes et avec les services concernés. On doit pouvoir, sur le long terme, continuer à travailler. Ça passe par la déminéralisation de l'espace public, ça passe par le fait que les meilleurs climatiseurs, ce sont aussi les arbres. On le sait, mais plus globalement, il y a aussi matière à avoir un plan en termes de climatisation, notamment au niveau des transports publics, au niveau des écoles et des infrastructures. Sinon, à chaque fois, on va se poser la question, comment faire pour ne pas cuire complètement.
6: Des propos recueillis par Daniel Welter. La population n'a cessé d'augmenter ces 60 dernières années en Europe. C'est surtout le cas autour des grandes métropoles. Mais en Espagne, en Grèce, en France ou en Italie, les communes plus rurales se sont dépeuplées. Ce n'est pas le cas en Belgique. Chez nous, la campagne à la côte, Marie-Laure Matteau.
8: C'est l'heure pour Jean-Marc Lambert de venir rechercher sa petite fille à Bayonville, dans la commune de Sommeleuse.
9: Alors, ça a été l'examen.
8: Un accent bruxellois au milieu de la campagne wallonne.
9: Je voulais, en quittant Bruxelles, faire du potager, avoir des poules chauffées au bois. Je voulais revenir vraiment à ce genre de vie-là, quoi. Pour rien au monde, on ne retournerait à Bruxelles.
8: Il n'est pas le seul à avoir fait ce choix. Sommeleuse est une des communes wallonnes qui a connu une des plus grandes croissances de population ces 60 dernières années, ce qui a demandé à la commune de déménager ses services.
10: Et l'aile du bas, c'est réservé à la crèche.
8: Valérie Lecomte, bourgmestre de Sommeleuse.
10: Il y a plus en plus de monde qui vient habiter à Sommeleuse, donc on a besoin de plus en plus de services et on essaye évidemment de prévoir les services destinés aux mieux à la population qu'on doit accueillir.
8: Presque toutes les communes rurales en Wallonie ont gagné des habitants ces 60 dernières années, alors qu'ailleurs en Europe, c'est l'inverse. Les campagnes se dépeuplent. Julien Charlier, géographe à l'Institut Wallon de Statistique, l'IWEPS.
11: En Belgique, cette décroissance des campagnes n'a pas eu lieu. C'est plutôt un phénomène inverse qu'on rencontre, c'est le phénomène de périurbanisation. On urbanise les campagnes autour des villes pour créer, développer du logement.
8: Mais à l'avenir, la population devrait décroître en Wallonie et partout ailleurs en Europe.
6: Et vous retrouverez une analyse plus en profondeur et des cartes très détaillées sur notre site RTBF Actu. Cet incendie cette nuit sur un bateau de croisière amarré dans le port d'Honfleur en France. Selon nos confrères de France Info, l'incendie a démarré dans la cuisine. Une centaine de passagers ont été évacués. Et d'après RTL, une quarantaine de Belges se trouvaient à bord et faisaient une croisière sur la Seine. La tension redescend entre les États-Unis et l'Iran. Après une reprise des hostilités ces derniers jours, les deux pays ont décidé d'arrêter les attaques mutuelles et de reprendre les discussions sur le protocole d'accord signé il y a bientôt deux semaines. D'après les États-Unis, les navires peuvent bien circuler librement et normalement dans le détroit d'Ormuz. L'Australie va doubler le montant des amendes infligées aux plateformes comme Facebook, Instagram ou TikTok. Il y a 7 mois, l'Australie pionnière a interdit les réseaux sociaux pour les moins de 16 ans. Mais pour l'instant, ça ne marche pas. Et pour les autorités australiennes, les responsables sont les géants de la tech. Ils n'en font pas assez, François Corbiot.
12: Oui, la nouvelle législation prévoit des amendes pouvant aller jusqu'à 60 millions d'euros en cas de manquement répété. Une façon pour le gendarme australien de pousser les plateformes à se conformer. Anthony Albanese, le Premier ministre.
13: C'était une décision audacieuse et courageuse, car s'attaquer à ces géants mondiaux qui concentrent un pouvoir immense n'est pas sans conséquences. C'est une manière de tenter de rééquilibrer un peu les choses, de rappeler qu'au-delà de leur puissance, leurs activités ont de véritables conséquences humaines.
12: Les autorités enquêtent actuellement sur des manquements potentiels attribués à Facebook, Instagram, Snapchat ou encore TikTok et YouTube. Il faut dire que les regards du monde entier sont tournés vers l'Australie et son interdiction des réseaux sociaux pour les moins de 16 ans. La question est de savoir si cette législation peut servir de modèle à d'autres États alors que l'efficacité de la mesure fait débat. Les études montrent en effet que les jeunes utilisateurs n'ont que très peu modifié leur comportement depuis l'entrée en vigueur de cette interdiction. Pour les autorités, les plateformes n'en font pas assez pour empêcher les jeunes de moins de 16 ans d'accéder à leur réseau.
6: En tennis, le tournoi de Wimbledon commence aujourd'hui à Londres. Les favoris sont les numéros 1 mondiaux, Yannick Sinner et Arina Sabalenka. Mais l'attraction cette année s'appelle Serena Williams. Rémi Rucquois, l'américaine, fait son grand retour et jouera demain.
14: Évidemment, tout le monde n'aura Dieu que pour Serena Williams sur le gazon londonien. La septuple vainqueur, dont le premier titre à Wimbledon date de 2002, elle tentera l'incroyable comeback après 4 ans d'absence. Impossible de prédire le résultat de l'américaine. Au premier tour, elle jouera contre Maya Jones, 87e mondiale. L'Australienne n'a que 20 ans. Le jour de sa naissance, Serena Williams comptait déjà 7 titres du Grand Chelem. Dans le reste du tableau féminin, la concurrence sera féroce. La numéro 1, Arina Sabalenka, rêve d'un premier titre à Londres. Elena Rybakina d'un deuxième. La Polonaise Iga Świątek tentera aussi de défendre sa couronne. Et Serena Williams ne se limite pas au simple. Elle participera aussi au double, évidemment. Avec sa sœur Vénus, à 44 et 46 ans, Serena et Vénus rêvent d'écrire une nouvelle belle page de leur histoire.
6: Et 5 Belges participent au tournoi de Wimbledon en simple cette année. Anne van der Winkel sera la seule à jouer aujourd'hui. Elle sera opposée à l'américaine Claire Liu. En football à la Coupe du Monde, le Canada est le premier pays qualifié pour les huitièmes de finale. Victoire 1-0 face à l'Afrique du Sud dans les arrêts de jeu. Au programme du jour, il y aura 3 matchs à suivre. Brésil-Japon à 19h, Allemagne-Paraguay à 22h30 et puis surtout Pays-Bas-Maroc à 3h du matin. Voilà pour les infos, belle journée à notre écoute.
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0: The Cure, le groupe qui sera très bientôt en concert avec Classic 21, ce sera au festival Rockwerther le 5 juillet. On les retrouve ici en 1987 avec Just Like Heaven. Bien le bonjour tout le monde, nous sommes lundi matin le 29 juin, j'espère que vous allez bien. Si vous venez d'arriver, ben voilà, je vous préviens, Classic 21 passe en gris d'été, c'est un petit avant-goût de vacances, voire carrément déjà les vacances sur Classic 21, avec pas mal de nouveaux rendez-vous qu'on aura l'occasion de vous faire découvrir dans le courant de cette semaine. Tout ça va s'installer petit à petit. Si vous êtes en vacances, eh bien profitez-en bien. Si vous le serez dans quelques jours, eh bien on sera là pour vous accompagner et vous aider à rendre le décompte plus facile avec la musique de Classic 21 aussi et celle des Cranberries dans quelques instants.
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0: Linger, c'était les Cranberries sur Classique 21. Je vous le disais en introduction, hein, on a pas mal de nouveaux rendez-vous à vous faire découvrir pour cette grille d'été, notamment la séquence qui arrive tout de suite, consacrée aux 50 ans du punk, une série que vous pouvez déjà retrouver en allant sur RTBF Ovio. Elle est écrite par Laurent Riepy, réalisée par Laurent Delvaux et racontée ce matin par Bruno Fernandez.
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2: Détroit, fin des années 60. Sur la scène du Grand des Ballroom, un type maigre comme une lame, torse nu, pantalon en cuir argenté, s'approche du micro en chancelant. Derrière lui, une guitare martèle deux accords. Toujours les mêmes, comme si elle refusait d'apprendre quoi que ce soit d'autre. La basse cogne, la batterie cogne. Lui se jette dans le public, retombe sur des bras qui savent pas s'ils doivent l'attraper ou s'écarter. Et il remonte sur scène les bras en croix. Il a 22 ans. Il a été batteur à Ann Arbor dans un petit groupe qui s'appelait The Iguanas, les Iguanas en français. C'est de là qu'il tient son surnom. Sur sa carte d'identité, il s'appelle encore James Osterberg. Sur scène, on l'appellera bientôt partout Iggy Pop. Le titre qu'il hurle ce soir-là s'appelle No Fun. 50 ans plus tard, on l'écoute toujours. Et avec lui, une longue suite de groupes qui ne se connaissaient pas tous, qui n'auraient pas dû se croiser et qui ont fini par former la même secousse souterraine. Pendant 20 épisodes, c'est cette secousse qui nous fera vibrer.

0: Ils ne savent pas encore comment appeler ça. Personne ne parle de mouvement, ni même de révolution. Ce qu'on entend, ce sont des guitares trop fortes, des voix qui débordent. Tout est dans le rouge, tout sature. Les titres sont trop courts, trop rapides, trop bruyants. C'est un son qui refuse de rester à sa place. À ce moment-là, milieu des années 70, le rock est devenu complètement mégalo. Trop savant, trop long, trop éloigné de la rue. Les groupes phares remplissent des stades entiers. En juillet 75, Pink Floyd a rempli Knebworth devant plus de 100 000 personnes. Led Zeppelin a tenu Earl's Court à Londres pendant 5 soirs en mai 75. Emerson, Lake & Palmer voyage avec une quarantaine de tonnes de matériel. La place la moins chère coûte une demi-semaine de salaire pour un ouvrier. Le rock raconte des dragons, des chevaliers et des voyages imaginaires. Mais dehors, la réalité est tout autre. L'Angleterre sort de la grève des mineurs de 72 et du 3-day week de 74. Londres a été obligée d'éteindre l'éclairage public 3 jours par semaine. L'inflation atteint 24% en 75. Le chômage total dépasse le million la même année, pour la première fois depuis la guerre, et près d'un chômeur sur deux a moins de 25 ans. Aux États-Unis, New York a frôlé la faillite. Le 30 octobre 75, le Daily News titre en une « Ford to City, drop dead », après le refus du président américain de renflouer les caisses de la municipalité. Le South Bronx est en feu, au sens propre, depuis le début de la décennie, sous l'effet d'incendies criminels qu'on n'arrive plus à éteindre. Des villes s'abîment, des jeunes cherchent une place, leur place, et personne ne leur promet quoi que ce soit. Alors, quelque chose se fissure. Sans se connaître vraiment, des groupes commencent à jouer autrement. Pas mieux, certainement pas. Autrement, comme un manifeste. Ils ne cherchent pas la perfection, mais l'impact. Quelque chose qui fait mal et libère en même temps. Pas la virtuosité, pas la mélodie travaillée. Une pulsion brute, animale. 2 minutes suffisent, parfois moins. Ce n'est pas encore un style, c'est un réflexe de survie. Écoutons Captain Sensible, le guitariste des Damned, expliquer ce que le punk a représenté pour lui à ses débuts.
1: Pour moi, avant tout, ça a été une manière d'échapper aux horribles jobs que je devais faire à l'époque. J'étais nettoyeur de toilettes, c'était horrible. Je devais me lever à 6h30 du matin pour nettoyer des WC chaque jour. Je voulais sortir de tout ça et le punk rock m'a sauvé.
0: Ce qui se passe n'est pas confortable, ni pour le public, ni pour les groupes. Dans les pubs, on hue. Mais en Grande-Bretagne, le punk s'inscrit aussi dans la continuité d'un autre courant plus discret et essentiel. Le pub rock. À Canvey Island, dans l'estuaire de la Tamise, des types comme Dr. Feelgood enregistrent leur premier album, Down by the Jetty, en 75. Wilco Johnson y joue de la guitare comme on aboie. Sec, sans solo, sans fioriture, en se déplaçant sur scène comme un boxeur qui chercherait l'angle. À Londres, un autre groupe joue dans des squats et s'appelle les 101ers. Son chanteur, qui se fait appeler Joe Strummer, ne sait pas encore qu'il va plaquer son groupe pour rejoindre les Clash quelques mois plus tard, après avoir vu les Sex Pistols en première partie. Ce qui relie tous ces groupes n'est pas un son commun, une coiffure ou un uniforme. C'est une attitude. Le refus de l'ennui, de la conformité, de l'idée qu'il faudrait accepter ce qui existe déjà. Des deux côtés de l'Atlantique, à Londres, à New York et bientôt ailleurs en Europe, quelque chose est en train de changer. La musique se rapproche de la rue et il n'y aura pas de retour en arrière. Dans les épisodes qui suivent, nous allons remonter le fil. On commencera dans une banlieue de Seattle en 63 avec un titre que le FBI va tenter de décrypter. On traversera Détroit avec les Stooges et le MC5. On débarquera à New York en 75 au CBGB, là où Patti Smith hurle « Jésus est mort pour les péchés de quelqu'un, mais pas pour les miens ». On franchira l'Atlantique pour Londres en 76 dans une boutique du 430 King's Road tenue par un certain Malcolm McLaren et Vivienne Westwood. On prendra le train pour Manchester un soir de juin de la même année. On remontera jusqu'à Derry en Irlande du Nord, là où des adolescents écrivent un titre que John Peel placera plus tard en tête de tout ce qu'il a entendu dans sa vie. Et on retraversera la Manche pour Bruxelles où en 1977, l'un des plus gros succès punk du monde sera chanté en français. Le punk ne commence pas par une image, il commence par un refus. Et ce premier refus, on l'écoute maintenant, dans la voix d'un type torse nu qui s'égosillait à Détroit pendant que personne ne regardait. Avant lui, pourtant, à l'autre bout du pays, dans une petite ville humide du Nord-Ouest, d'autres gamins jouaient déjà trop fort, quelque chose qui ne portait même pas encore de nom.
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0: No Fun, c'était les Stooges pour donc illustrer en musique ce premier épisode consacré aux 50 ans du punk que vous pouvez retrouver. En tout cas, vous pouvez déjà retrouver les 10 premiers épisodes en allant sur RTBF Ovio pour la version podcast. Dans quelques instants, vous retrouverez la séquence Let's Work Together avec Fanny Gillard qui prend exceptionnellement déjà le relais ce matin.
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8: Olivia Rox, on va avec vous. Du côté de l'E40, on a un accident.
9: Oui, tout à fait. C'était bien rythmé en province de Liège depuis ce matin. Accident, nouvel accident à hauteur de Sèvres sur l'E40. C'est en direction de Liège. C'est la voie de droite qui est neutralisée. Soyez vigilants. Retour au calme, par contre, à recours, toujours sur l'E40. L'accident est terminé. Désormais, les fils sont totalement résorbés. Accident à vous signaler à hauteur de Ompré sur le 25 en direction de Neuchâteau. Ce sont les voies de droite et la bande d'arrêt d'urgence qui sont neutralisées. Soyez prudents. À hauteur de Herve, on a ce chantier qui vous ralentit en direction de l'Allemagne. Ajoutez encore une petite dizaine de minutes. Fin des ralentissements entre Blény et Loncin. On se rapproche de la capitale sur les axes qui mènent à Bruxelles. Ajoutez encore une petite dizaine de minutes si vous arrivez depuis Tournai, Namur. Liège, par contre, retour au calme, c'est fluide. Et sur le ring de Bruxelles, bonne nouvelle, hein, plus d'accidents à vous signaler. Ajoutez encore une dizaine de minutes entre Grimbergen et Jette en direction de Grand Bigard. 10 minutes supplémentaires aussi dans l'autre sens entre Strombeek-Bever et Vilvoorde en direction de Zaventem. Et enfin, on termine avec cette information qui concerne le rail. Aucun train ne circule entre Erquelines et Maubeuge.
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1: 34, on ne pouvait pas mieux débuter ce Let's Work Together qu'avec le King, bien sûr.
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1: Bonjour Alain, Let's Work Together avec moi exceptionnellement ce matin. Je vous promets que vous n'y perdrez pas au change. Vous allez bien Alain?
3: Très bien, merci beaucoup.
1: Alain Pinkars, on dit comme ça?
3: Alain Pinkars, oui,
1: Alain Pinkars, vous êtes l'administrateur délégué de la brasserie de l'abbaye du Val-Dieu. Donc voilà un lundi matin qui commence déjà un petit peu en version détente et vacances avec vous. Et si vous êtes là, c'est forcément pour nous parler de la brasserie de l'abbaye du Val-Dieu, mais aussi parce que vous recherchez quelqu'un. Mais avant, on va un petit peu présenter cette brasserie. On part avec vous du côté d'Aubel, alors. Hein.
3: Oui, donc la brasserie, nous l'avons commencé en octobre 97. Donc c'est une petite brasserie qui a débuté dans l'abbaye même. Donc nous sommes la seule vraie bière d'abbaye parce que nous produisons sur le site même de l'abbaye. Depuis lors, nous avons évolué et nous sommes passés à plus ou moins 25 personnes aujourd'hui. Il y a 7-8 ans, nous avons entamé des investissements assez conséquents avec une nouvelle chaîne d'embouteillage, une toute nouvelle brasserie et on continue à se moderniser en mettant du matériel sophistiqué. Mais pour aujourd'hui arriver à plus ou moins 31 000 hectos l'année passée, et on espère arriver cette année au cours de plus ou moins 34 000 hectos. Donc nous sommes une société qui grandit et qui recherche du personnel.
1: Et vous êtes toujours implanté au sein même de l'abbaye, alors même encore maintenant en 2026?
3: Oui, donc nous avons une obligation que nous avons octroyée avec les moines. Donc nous sommes obligés de brasser, de fermenter et de faire la garde au sein même de l'abbaye. Oui.
1: Et alors, la petite question, juste pour se donner l'eau à la bouche, la gamme de produits, de bières, il y en a combien, de quel type de bière on parle?
3: Donc on parle de 8 bières Val-Dieu. À côté de la bière Val-Dieu, nous avons également une marque qui est la Blanche de Liège Rosée, la Blanche de Liège Rosée, pardon, et la Blanche de Liège. Et puis encore à côté de ça, nous avons des bières barriquées. Et tout dernièrement, nous avons fait une pils en canette.
1: Et alors je suppose que vous laissez une grande place aux ingrédients de qualité, à des partenaires locaux peut-être aussi?
3: Oui, nous travaillons en partie avec du malt juste prix. Et donc, on essaye de pousser vraiment tout ce qui est local.
1: Et donc, vous êtes 25 à peu près dans l'équipe pour l'instant et bientôt 26, si je comprends bien, puisque vous recherchez un collaborateur production et conditionnement. C'est pour le site de Chêneux. Alors, en quoi consiste ce job?
3: Oui, donc pour l'instant, nous avons plusieurs équipes à plusieurs départements différents. Ce que nous recherchons pour l'instant, c'est une personne polyvalente, donc mais qui restera quand même dans la partie conditionnement. Donc, il devra travailler à l'embouteillage, travailler à l'enfûtage, mais également, par exemple, à faire des cipes et ainsi de suite. Donc, c'est vraiment une aide polyvalente que l'on pourrait mettre dans plusieurs postes différents.
1: Et donc, je suppose que peut-être le point fort pour cette personne, en tout cas, l'attention particulière, c'est tout ce qui est désinfection, hygiène, etc.
3: Ben ça, pour dans notre domaine, c'est plus qu'important. Donc, tous nos collaborateurs sont formés à travailler correctement et surtout, comme tout le monde peut faire une petite bêtise, mais de le dire et donc de réparer l'erreur, mais surtout donc de comprendre ce que l'on fait et que les conséquences d'une chose que l'on pourrait mal faire sont importantes et donc de toujours être de dire ce que l'on fait, même si ça a des conséquences, il faut pouvoir les réparer.
1: Très bien, donc travail varié, forcément l'hygiène, une fonction polyvalente. Et est-ce que ça peut être un premier job? Vous prendriez un petit jeune, une petite jeune qui débute?
3: Oui, nous avons essayé avec plusieurs formats de personnes dans le sens où nous travaillons depuis longtemps avec des petits jeunes à qui nous apprenons tout sur place. Aujourd'hui, ces derniers temps, on a pris des profils un peu plus élevés, donc dans le sens où on essaye de les prendre en sortie d'école, après souvent un baccalauréat. C'est évidemment la priorité si on trouve ce genre de personnes. Maintenant, ce qui est plus difficile pour nous, c'est de justement trouver des personnes qui ont le profil que je viens de dire pour rester à une machine, mais en sachant quand même que cette fois-ci, c'est un poste qui est très varié, et donc nous espérons vraiment pouvoir trouver la bonne personne.
1: Bah écoutez, on vous souhaite de trouver la perle rare grâce à Let's Work Together, grâce à Classic 21. Si on est intéressé par cette candidature, on peut l'envoyer du côté de l'adresse mail sl@slconsulting.be ou via le site unibox-group.com. Et si vous n'avez pas eu le temps de prendre note, eh bien on vous donne rendez-vous sur le site de Classique 21, l'appli RTBF Actu, section Classique 21. Vous retrouverez toutes les annonces de Let's Work Together. Alain, merci mille fois d'être passé sur Classique 21. Je vous souhaite que ça fonctionne. Vous nous tiendrez au courant, hein.
3: Évidemment. Merci à vous.
1: Super, je vous embrasse. Alain, vous étiez là pour représenter la brasserie de l'abbaye du Val-Dieu et on va maintenant écouter votre musique. Passez une belle journée.
3: Merci beaucoup. Bonne journée à tous.
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0: programmation de la brasserie de l'abbaye du Val-d'Ur. On a eu Alain au téléphone puisqu'ils sont en train de rechercher un collaborateur production et conditionnement pour le site de Chêneux. Si vous voulez les infos, si vous voulez poser votre candidature, rendez-vous sur notre site classique21.be ou l'appli. Et du côté météo, on va garder des températures sur les 30 degrés aujourd'hui, Terry.
1: Météo. Oui, ces températures qui sont déjà très douces à l'heure actuelle, qui devraient atteindre les 22 degrés en toute fin de matinée. Et puis ça grimpera l'après-midi, 28 degrés maximum en Compine, 27 pour Liège, 26 pour Bruxelles ou encore Namur. On ira chercher la fraîcheur au littoral avec 20 degrés. Le soleil reviendra rapidement sur l'ensemble du pays. Quelques nuages d'altitude tout au plus. Ce sera un petit peu plus nuageux en gros, mais ce sera d'ailleurs la tendance pour cet après-midi. Un soleil qui continue de dominer le ciel et quelques nuages supplémentaires pour la Côme.
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0: Et à 10h, Olivia Rox, on a toujours un souci sur nos routes, là, tout à l'heure. Je ne sais plus où c'était.
3: On avait un accident et il est toujours d'actualité, effectivement. C'est sur le 40 en direction de Liège à hauteur de Sèvres. C'est la voie de droite qui est partiellement entravée, donc soyez vigilants. La police nous signale un véhicule immobilisé sur le 40 à hauteur de Allors en direction d'Aix-la-Chapelle. C'est la voie de droite qui est neutralisée. En fait, ça se passe dans la bretelle de sortie. Abordez donc la bretelle avec prudence. Autre véhicule en panne à vous signaler, c'est sur le 19 quand vous quittez Bruxelles en direction d'Anvers. Il se situe à hauteur de Vilvorde, passage difficile dans la bretelle d'accès. Et puis on termine avec cette information qui concerne le rail. Toujours aucun train ne circule entre Erquelines et Maubeuge.
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0: Et à 10h, on s'informe avec Robin Duculot. Bonjour.
5: Bonjour à toutes et à tous. Plus de 1300 décès supplémentaires enregistrés en Europe depuis le 21 juin. En lien avec la vague de chaleur, c'est selon l'Organisation mondiale de la santé, c'est un bilan très provisoire. Rien qu'en France, sur 3 jours de la semaine dernière, les autorités ont recensé plus de 1000 décès supplémentaires par rapport à la moyenne. Alors chez nous, pas encore de chiffres officiels sur la mortalité, mais la Fédération des pompes funèbres note dans les pages du soir une hausse soudaine de la demande depuis ce week-end. Les secours, les soins de santé sont sous pression. Les appels au 112 ont doublé. Des hôpitaux ont vu leurs services d'urgence surchargés ce week-end. Notons que les températures devraient redescendre sous la barre des 30 degrés aujourd'hui, mais l'Institut Royal de Météorologie maintient toutefois un avertissement jaune pour la chaleur. Il est valable pour tout le pays, sauf la côte. Une belle frayeur pour 132 touristes, dont une quarantaine de Belges. Ils participaient à une croisière sur la Seine, en France. Et un incendie s'est déclaré dans les cuisines du bateau la nuit dernière, alors qu'il était amarré à hauteur de la ville de Honfleur. Équipage et passagers ont pu être évacués à temps, il n'y a pas de blessés. Les dégâts par contre sont très importants, les pompiers luttaient encore contre les flammes ce matin. Le cessez-le-feu entre les États-Unis et l'Iran tient toujours malgré des accusations de violation de part et d'autre. Washington affirme ce matin que les discussions vont bien se poursuivre entre les deux pays et que les navires pourront circuler librement dans la région. De son côté, Téhéran annonce avoir eu une première discussion avec le gouvernement d'Oman à propos du contrôle du détroit d'Ormuz. Ce détroit entre ces deux pays, c'est par là que passait avant la guerre près d'un cinquième de la production mondiale de pétrole. À San José, aux États-Unis, une fusillade a eu lieu dans une fan zone de la Coupe du Monde. La police locale évoque un mort et un blessé grave et un suspect toujours en fuite. Le drame s'est déroulé plusieurs heures après la fin du seul match qui était prévu hier. Ce match, c'était Canada-Afrique du Sud, victoire 1-0 des Canadiens qui accèdent ainsi pour la première fois aux 8e de finale d'un mondial. Les 16e de finale, elles se poursuivent aujourd'hui avec 3 matchs au menu. À 19h, Brésil-Japon, à 22h30, Allemagne-Paraguay, et puis il y aura l'affiche de la nuit, les Pays-Bas contre le Maroc. Voilà pour l'actu, merci de nous suivre.

0: Final Jesus, Depeche Mode sur Classique 21, c'était l'album Violator et ça tombe bien.
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0: Et oui, ça tombe bien parce que durant tout le mois de juillet, on va vous faire une émission d'une heure, la collection Classique 21. Vous le savez, c'est un podcast qu'on vous diffusait d'habitude une fois par semaine le mercredi. D'ailleurs, on va continuer à le faire. Mais au-delà de ce podcast, désormais, ce sera une émission d'une heure où on va attaquer la plupart du temps deux albums, une demi-heure pour chacun, sauf le mercredi. On fera des gros albums, une heure, rien qu'un album. Aujourd'hui, vous l'avez compris, Depeche Mode, Violator. Alors en 1990, Depeche Mode est déjà immense, mais avec Violator, le groupe britannique va changer de dimension. Fini la simple étiquette synth-pop, place à un album plus sensuel, plus sombre, plus humain. Entre foi, désir, obsession, technologie, Martin Gore, Dave Gahan et leurs complices signent ce disque devenu culte. Il sort le 19 mars 1990. Violator, c'est un triomphe mondial, hein, numéro 1 en France, Belgique, Espagne, top 10 aux États-Unis. Mais au-delà des chiffres, c'est un disque qui va inspirer toute une génération. Et c'est la grande première de Laurent Riepy dans cette émission collection de l'été. On est ravis de vous recevoir. Alors forcément, quand on pense à cet album Violator de Depeche Mode, il y a un titre, non deux, je mens, Enjoy the Silence, mais c'est pas de celui-là dont on va parler. Il y a un autre titre qui est assez surprenant, c'est Personal Jesus.
2: Oui, puisque ce morceau en fait puise son inspiration dans un livre qui s'appelle Elvis and Me, écrit par Priscilla Presley. Elle y raconte sa vie avec Elvis Presley et elle parle de lui comme de son Jésus personnel. C'est de là que ça vient. Martin Gore s'empare de cette image, l'amour comme une forme de religion et cette adoration qui devient une forme de dépendance.
0: Et musicalement aussi, c'est un tournant pour le groupe.
2: Un vrai tournant. Pour la première fois, Depeche Mode va oser un petit peu plus de guitare, hein, au plein centre de son morceau, avec ce riff bluesy qui a un côté un petit peu américain. C'est Dave Gahan qui pousse le groupe vers ce son plus brut, lui qui est alors obsédé par les Rolling Stones, on le sait. Et donc la presse de l'époque ira même jusqu'à rapprocher ce Personal Jesus du fameux Sympathy for the Devil des Stones. Donc voilà, la boucle est bouclée. Et bah, Depeche Mode se donne un aspect un peu plus rock ici.
0: On vous retrouve tout à l'heure, Laurent, pour un autre album dont on parlera ensemble. Alors, le morceau suivant sur l'album Violator, c'est justement celui qui ouvre l'album World in My Eyes, une invitation au voyage, à la séduction. Dave Gahan chante avec une douceur assez inhabituelle et Martin Gore dira plus tard que ce titre, World in My Eyes, résume parfaitement Violator, c'est-à-dire cette rencontre entre le spirituel, le charnel, donc le côté cœur et machine à la fois.

Dépêche Mode avec Policy of Truth, ça c'est vraiment le titre qui devient un des gros singles de l'album. Martin Gore développe un thème qu'il adore, les conséquences de nos choix et de nos mensonges. Il faut savoir que les premières sessions de cet enregistrement de Violator se déroulent à Milan, mais le groupe passe beaucoup plus de temps dans les bars et dans les clubs de la ville qu'en studio. Heureusement, bon, il bosse quand même un tout petit peu et entre deux nuits blanches, il trouve le temps d'enregistrer justement World in My Eyes qu'on a écouté avant, Personal Jesus et Dangerous. Et le morceau suivant n'est pas vraiment un single, c'est pas vraiment un tube. Pourtant, Blue Dress fait partie de ces petits trésors cachés de Violator. Vous écoutez la collection Classique 21, l'émission durant toute cette, ce mois de juillet, cette grille d'été. On en profite pour décortiquer avec vous un album. On revient un petit peu sur les coulisses, sur les inspirations, sur les studios, le son, la production. Et voici donc, dans le cadre de cette émission collection Blue Dress, Dépêche Mode.

0: Enjoy the Silence, Dépêche Mode sur Classique 21. Déjà, rien que la formulation est fantastique. Enjoy the Silence. Mais revenons à nos studios, puisque dans cet épisode de la collection, cette émission, la collection, on décrypte un peu la production de cet album. Nos studios. Vous vous souvenez, tout à l'heure, je vous ai dit qu'il y a une première session du côté de Milan. Eh bien, après Milan, le groupe s'installe au Danemark, dans les studios PUC, un décor paisible. Hein, on est plutôt dans les champs, il y a une piscine, le silence, justement. Et c'est là qu'un miracle se produit. Ce miracle a un nom, Enjoy the Silence. Alors à l'origine, c'est une balade lente, presque mélancolique. Flood et Alan Wilder persuadent Martin Gore d'accélérer le tempo, d'y rajouter un bon groove et soudain, la magie opère. Le morceau devient une évidence, probablement la chanson la plus emblématique de leur carrière. Et c'est avec ce morceau qu'on ferme cette première partie d'émission de la collection, puisque...
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0: Nous voici en 1965. Là, les Beatles sont déjà les plus grandes stars de la planète, mais avec Rubber Soul, ils vont arrêter de simplement enchaîner les tubes pour commencer à penser en tant qu'artistes. Ils sont influencés par Bob Dylan, par la soul américaine et même la musique indienne. John Lennon, Paul McCartney, George Harrison et Ringo Starr repoussent leurs propres limites. Et tout cela débute avec Drive My Car des Beatles dans un instant sur l'album Rubber Soul. Bien sûr, c'est la collection Classique 21 version émission durant tout le mois de juillet.
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Les Beatles sur l'album étonnant Rubber Soul. Et d'ailleurs, dès l'ouverture, les Beatles surprennent avec Drive My Car, puisque c'est un groove complètement inhabituel pour l'époque. C'est largement inspiré par la soul américaine qu'écoute à cette époque-là Paul McCartney. Et surtout, ce riff de guitare qui arrive presque par hasard. C'est George Harrison, bien sûr, qui chipote, qui le trouve. Paul entend ce truc et dit... Tiens, ça on le garde, il saute dessus immédiatement, le titre prend forme en quelques minutes, c'est vraiment un de ces moments magiques où tout s'emboîte naturellement. Et puis le fameux « Baby, you can drive my car » avec ce double sens sexuel complètement assumé. C'est humoristique, un peu ironique, espiègle et ça fait du bien pour débuter cet album « Rubber Soul ». Plus sérieux à présent, « No Way Man », c'est l'un des premiers morceaux où John Lennon parle vraiment de lui-même. Alors c'est pas au travers du prisme de l'amour, de la rupture, non, c'est juste un homme perdu qui doute. L'idée vient d'une crise de la page blanche. Il est crevé, il n'en peut plus, il ne sait plus, il tourne en rond. Ça fait des heures qu'il est face à cette feuille, il n'y a rien qui sort. Fatigué, il abandonne, il s'allonge sur son lit et bim, eureka. La phrase « Is a real no way man » lui tombe soudainement dessus. Les Beatles, extrait de l'album « Rubber Soul, No Way Man ».

0: sur l'album Rubber Soul des Beatles, qui est l'objet de cette deuxième partie d'émission, la collection classique 21, une émission que vous entendrez désormais durant tout le mois de juillet de 10h à 11h. Alors, Norwegian Wood, c'est une petite révolution en soi, puisque c'est la première apparition marquante du sitar dans un morceau pop occidental. Et c'est George Harrison qui découvre cet instrument quelques mois plus tôt sur le tournage de Help. C'est vraiment pendant une scène du film, je pense qu'ils sont dans un café, un bar, un restaurant, et il y a un groupe qui joue, et dedans il y a un gars qui joue du sitar, et là il se dit waouh, il devient complètement fasciné par cet objet. Il en achète un sans vraiment savoir en jouer, mais il l'intègre directement dans ce titre, Norwegian Wood. Alors Rubber Soul est enregistré en à peine un mois, c'est de la faute de la maison de disques, hein, qui veut absolument un nouvel album pour Noël. Ils sont sous pression, ils sont épuisés, ils doivent écrire, enregistrer, finaliser tout le disque en quelques semaines seulement. Et ils le font. Et forcément, cette urgence donne naissance à des splendides idées. Pour la suite, voici un titre qui a tout d'une ballade romantique, mais Girl est beaucoup plus complexe qu'il n'y paraît. Lennon y glisse quelques petites piques contre l'éducation religieuse qu'il a reçue enfant. Et puis, il y a ses chœurs qui donnent au morceau un côté à la fois tendre, mais irrévérencieux.
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On le sait, parfois ils aimaient déconner comme tout le monde, et heureusement pour nous d'ailleurs, les Beatles ici, toujours sur l'album Rubber Soul, hein, bien sûr, avec Michel. Michel, c'est une plaisanterie de Paul à la base. Quand il était ado et qu'il allait dans les fêtes estudiantines du côté de Londres, il adorait fredonner des fausses paroles en français pour se donner un air bohème et imiter les chanteurs de l'Hexagone. I love you, je t'aime, oh oui, tu es belle. Et des années plus tard, il y repense et il en fait un titre, il construit autour une mélodie irrésistible. Un petit mot sur la pochette de Rubber Soul, parce que c'est une photo qui est née à nouveau d'un accident, comme tout cet album en fin de compte, quand on y regarde de plus près. Le photographe Robert Freeman projette les clichés qui ont été déjà plus ou moins choisis aux Beatles lorsqu'une des photos glisse un petit peu légèrement. Donc l'image se déforme, les visages s'allongent et le groupe adore ce résultat. Il veut garder cette photo telle qu'elle. Le titre suivant, c'est Run For Your Life, le titre qui vient clore l'album original dans une ambiance beaucoup plus sombre. John Lennon avouera plus tard qu'il n'a jamais vraiment aimé cette chanson, ni même les paroles de ce titre. C'est pourtant aussi ce qui rend Rubber Soul intéressant, c'est que les Beatles commencent à prendre davantage de risques, à s'éloigner de leur image de garçon sage. Voici Run For Your Life.

0: Et pour votre retour dans cette première émission collection de l'été, Laurent Riepy, vous aviez carrément envie de nous parler de votre titre préféré sur cet album Rebel Soul, à savoir In My Life.
1: Oui, un morceau extrêmement touchant, une belle balade qui permet de nous promener dans les rues de Liverpool à travers les souvenirs de John Lennon, de sa première amitié. Et il y a au centre de ce morceau en fait un petit solo qui sonne comme un clavecin baroque, sauf qu'en fait, ce n'est pas du tout un clavecin.
0: Donc vous voulez dire que ça a l'odeur du clavecin, le goût du clavecin, le
1: mais
0: bruit du... Mais ce n'est pas du clavecin.
1: Mais alors
0: qu'est-ce que c'est ?
1: Eh bien, c'est un piano, tout simplement. George Martin va enregistrer ce piano normalement en studio, puis il va décider d'accélérer la bande de lecture.

The World sur l'album Rubber Soul des Beatles. Ben voilà, c'est déjà la fin de cette première émission de la collection. J'espère que ce format vous a plu, qu'il vous plaira durant tout le mois de juillet. Puis je vous rappelle que tout ça est tiré à la base d'un podcast qui vous a été diffusé durant toute la saison, chaque mercredi. Si vous voulez réécouter les podcasts originaux, rendez-vous gratuitement sur RTBF Ovio ou sur n'importe quelle autre plateforme de streaming. Bien sûr,

0: que vous pouvez avoir sur votre smartphone ou votre PC. Demain, émission La Collection consacrée à Highway to Hell des CDC et à l'album LA Woman des Doors, parce que là, va falloir que je cède la place à Bruno Fernandez.
1: Bonjour Fanny,
0: tout va bien?
1: Ça va bien.
0: On va vous retrouver toute la semaine là. Hein.
1: Oui, j'ai l'insigne honneur, je tremble un peu d'assurer la relève de ma main.
0: Ah oui, ça c'est chaud. Hein.
1: Ça c'est très très chaud. Donc
0: enfin, moins
1: que ça
0: chaud que les autres jours.
1: Ouais, c'est vrai. 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
1: Direction le Centre Perex, Olivia Rox est là pour nous. Bonjour Olivia.
3: Bonjour Bruno, bonjour tout le monde.
1: Comment ça se passe sur la route?
3: Eh bien écoutez, globalement ça se passe bien, bien mieux en tout cas que ce matin. On rappelle toujours cette chaussée glissante à hauteur de Jemappes-sur-Sambre. D'ailleurs la chaussée est fermée, ça se passe dans la bretelle qui relie la N98 quand vous venez de Mété à la N90 en direction de Charleroi. La chaleur a fait des dégâts sur les routes avec notamment un soulèvement de chaussée sur la N25 en direction de Nivelles, à hauteur de Cours-Saint-Étienne. Le passage se fait uniquement par la bande d'arrêt d'urgence. On attend une réparation qui devrait débuter aujourd'hui même. Autre soulèvement de chaussée sur le 42 en direction de Prume, à hauteur de Sarlespa. C'est la voie de droite qui est détériorée. On prend la direction de la capitale avec quelques derniers ralentissements sur le ring de Bruxelles. Grand Bigard Zaventem plus 10 minutes. Dans l'autre sens également, Zaventem Grand Bigard 10 minutes supplémentaire.
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À partir du moment où mon saint patron est avec moi, ça ne peut que bien se passer. Je suis ravi de vous retrouver. Soyez les bienvenus, c'est Lunch Around the Clock. En mode vacances, 11h, 15h toute cette semaine. J'espère que vous allez bien. Si hier vous avez assisté à l'un des concerts magiques auxquels évidemment était associé la RTBF et Classique 21, vous êtes passé à la régalade. Vous êtes passé à table, ça a été super. Si vous étiez au Sport Palace d'Anvers, vous voyez exactement de quoi je parle. Sinon, si vous n'y étiez pas ou si vous y étiez, vous avez envie de confronter votre impression, votre feeling avec le mien, rendez-vous sur RTBF Actu par exemple, hein, et sur classique21.be, histoire de voir la petite review qui a été publié ce matin. C'est ma première dans tous les sens du terme. Première fois que je vois les Guns en concert, première fois que je vous fais une review sur le site classique21.be et première fois également que j'ai l'insigne honneur, comme je le disais précédemment à Fanny, d'être là aux commandes de l'émission de Mama, Marie-Amélie Mastin, que je salue, que j'embrasse, que je vénère depuis toujours. Et puis j'espère qu'on va passer une bonne petite semaine ensemble avec une programmation. Une fois de plus, je sais pas, que ce soit Dominique Raguet ou que ce soit Cyril Wilfard, on sent leurs pattes. Aujourd'hui, j'ai pas vérifié, mais je pense qu'il y a du Cyril là-dessous. Pourquoi ? Tout simplement parce que ce soir, il va aller avec vous peut-être les applaudir au Middenwever Park à Anvers dans le cadre de Life is Life. Les Maiden seront là, Iron Maiden. C'est pour ce soir, pour tout de suite, c'est un extrait. Peut-être leur plus belle balade, une des plus belles balades de leur répertoire avec Johnny Man, tiré de Fear of the Dark, Wasting Love.

0: Les grandes retrouvailles avec Brian Molko et Placebo, ce sera pour le 1er novembre prochain au Sport Palace d'Anvers. Too Many Friends sur Classique 21. Une petite pause, petite respiration, même pas une apnée. Et juste derrière, on part en live par deux fois avec celui qu'on avait surnommé la Chetron Sauvage.
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0: double moment live en compagnie de Renaud dès que le vent soufflera en 1995 et puis Dr Renaud, Mister Renard plus proche de nous en 2003. Petite pause et juste après, histoire de célébrer vraiment cet été qui commence à devenir respirable, Tom Petty et les Heartbreakers.
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0: Collaboration entre un fan et puis un autre fan. En fait, ils sont de Jeff Lynne d'un côté, et puis de l'autre côté, il y a le leader d'Electric Light Orchestra. Ça, c'est lui, et Tom Petty, c'est l'autre.
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0: Direction le Centre Perex, il est de retour, notre Jean-Marc Strel. Bonjour Jean-Marc. Jean-Marc, est-ce que vous êtes là? Il était là il y a deux secondes, je vous jure. Mais il n'est pas là, Jean-Marc, on a un petit problème technique. Bon bah écoutez, apparemment il y a un problème avec un autocar. J'espère que Jean-Marc m'entend, et s'il m'entend, s'il pouvait répondre, ce serait cool. Jean-Marc, ah, j'ai Christian qui arrive, mon lardinois à moi, bonjour mon cri-cri. Donc Perex 1, Perex 2.
2: Oui, je suis là.
0: Il est là, parfait.
2: Magnifique. J'ai juste une info, c'est un autocar en panne sur le 42, Baptiste Prumenteur de Bellevaux. Attention, il y a des enfants, c'est en direction de l'Allemagne.
0: Parfait, à tout à l'heure Jean-Marc, merci.
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Quelque part, c'est une forme de déclaration d'amour à notre satellite le plus légendaire, la Lune, en l'occurrence, un petit peu délaissée selon Tasmin Archer en 1992. Sleeping Satellite. 11h36, soyez les bienvenus sur Classic 21 au son des Stones qui font leur grand retour. En même temps, ils partent jamais vraiment. Hein. L'album Foreign Tongues est là. Il arrive le 10 juillet prochain. Jealous Lover est l'un des titres.

0: Bien changé pour la petite à l'époque, Gabriela Chilmi. Elle n'avait que 16 ans quand elle a débarqué avec ce Sweet About Me. C'est en 2008, quelques années plus tard, elle est de retour avec un style plus authentique, plus soul. C'est elle-même qui le dit. Elle s'était éloignée un petit peu de l'industrie musicale pour échapper à la pression et retrouver son identité artistique. Maintenant qu'on sait ça, nous voilà un petit peu rassurés.
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Ah, ils ont bien essayé, après cette version-là, d'en faire une version studio, histoire de dire on va quand même leur offrir un produit un petit peu propre, un petit peu débarrassé de toutes les fioritures du live. Mais non, c'est cette version que le public mondial a préférée à la version studio. Cheap Trick, I want you to want me, en live, évidemment. 11h46, écoutez-la venir, tranquillement, avec son élégance racée, son sens du blues et de la soul mêlé en une seule personne, B.J. Scott.

Simple Minds, parce que c'est vrai qu'ils l'ont sorti sur l'album Street Fighting Years en 1989, cette chanson, alors que Nelson Mandela était toujours emprisonné, bien sûr. Au total, ce seront 27 années de sa vie qu'il aura sacrifié, évidemment, malgré lui, à sa liberté, à sa vie, tout simplement. Et lorsqu'il est ressorti, il y a eu un concert, un deuxième concert, hommage. Le premier, c'était sans lui, le deuxième, c'était avec lui, du côté de la loge d'honneur. Et sur scène, il y a eu plein d'artistes, et on ressent l'émotion, évidemment, que Jim Kerr et Charlie Burchill ont dû avoir au fond de leur cœur en interprétant ce Mandela Day devant Nelson Mandela.

0: Et deux ans plus tard, il était libre, Nelson Mandela. Il est temps de jeter un œil sur le ciel, sur votre météo. Terry Lemens nous a rejoint.
1: Météo. Très bon après-midi à tous. L'après-midi sous le soleil, quelques cirrus tout au plus, peut-être un peu plus de nuages en Gaume, et des températures qui seront plus respirables que la semaine dernière, mais qui seront tout de même encore entre 20 et 28 degrés. L'IRM d'ailleurs maintient son avertissement jaune pour chaleur partout sauf au littoral. Il fera 20 degrés au littoral, 28 pour la Campine, 27 pour Liège, 26 pour Bruxelles ou encore Namur. Pour ce soir, un temps calme et sec, peu nuageux dans l'ensemble. Quelques nuages supplémentaires par le littoral arriveront en fin de nuit, minima de 12 à 16 degrés. Et puis demain matin, on retrouvera un ciel ensoleillé. Les nuages seront peut-être un peu plus présents sur l'ouest des Deux-Flandres. Et puis l'après-midi, on devrait conserver de belles éclaircies dans l'ensemble, mais elles seront de temps à autre masquées par les nuages, notamment sur les régions centrales et à l'est, où quelques gouttes sont possibles localement. Maxima de 26 degrés dans le centre, 28 en Campine.

0: Centre Perex, il est au taquet, Jean-Marc, il avait tellement envie de vous retrouver pour vous dire...
1: Pour vous dire qu'il y a toujours cet autocar en panne. Et prudence, Baptiste Prume, à hauteur de Bellevaux, il est en bande d'arrêt d'urgence, il y avait des enfants dans le car. Ils sont hors du car, bien sûr, c'est en direction de l'Allemagne, en sécurité, mais la prudence reste de mise, bien évidemment. Accident aussi sur le 42 Prume-Baptiste, à hauteur de Eusy, 20 minutes perdues. Le véhicule se trouve en bande de droite, en direction de Baptiste. Véhicule en panne sur le ring de Bruxelles, il y en a deux, tout d'abord entre Grand Bigard et Zaventem, à hauteur de Jette vers Zaventem. L'autre entre Zaventem et Grand Bigard à Villevorde, en direction de Grand Bigard. Et un petit coup d'œil côté SNCB, avec aucun train actuellement entre Herculines et Maubeuge.
0: Je ne vous l'ai pas dit tout à l'heure, mais c'est un plaisir de vous retrouver, Jean-Marc.
1: Plaisir partagé, mon cher Bruno.
0: À tout à l'heure.
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0: Place à votre flash d'info. Bonjour Olivier Nederland.
4: Bonjour à toutes et à tous. Une grève tout d'abord aujourd'hui dans les prisons du pays. Elle a débuté ce matin à 6h. Elle doit durer 24 heures. Un mouvement en front commun pour dénoncer le manque de respect envers les organisations syndicales. Un mouvement bien suivi selon les syndicats et la direction que nous avons pu joindre. Un piquet de grève qui rassemble de nombreux agents pénitentiaires est organisé devant la prison de Leuze en Hainaut. Le trafic ferroviaire entre Bruxelles et Louvain est rétabli. C'est ce qu'annonçait Infrabel, le gestionnaire du réseau, en fin de matinée. Des caténaires avaient été endommagés ce matin entre Diguem et Zaventem. Du coup, les trains ne circulaient que sur deux voies. Les dégâts ont été réparés. Les quatre voies sont à nouveau opérationnelles. Sachez aussi que la SNCB adapte son offre estivale avec des trains supplémentaires vers la côte, mais aussi vers les réserves naturelles, les parcs d'attractions et les festivals. Adaptation prévue jusqu'au 23 ou au 30 août selon les régions. Par contre, en semaine, l'offre est ajustée pour tenir compte de la diminution des trajets domicile-travail et domicile-école. Ce sera donc moins de trains P et moins de trains S. À l'étranger, Pékin va envoyer l'équivalent de 13 millions d'euros d'aide humanitaire au Venezuela. C'est ce qu'annoncent les autorités chinoises après deux puissants séismes qui ont fait au moins 1450 morts et surtout des dizaines de milliers de disparus au Venezuela. Le gouvernement chinois fournira notamment une aide matérielle d'urgence pour soutenir les opérations de secours et la reconstruction. Enfin, la reprise des discussions entre les États-Unis et l'Iran, c'est ce qu'annonce en tout cas un représentant américain en fin de matinée. Les discussions devraient reprendre autour de l'accord conclu le 17 juin dernier. Il porte notamment sur l'arrêt des hostilités, des entrevues qui devraient reprendre après une suspension des attaques dans la région du Golfe, annoncée à la fois par les États-Unis et par l'Iran. Voilà pour les informations. Excellent temps de midi avec nous.
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0: Merci beaucoup Olivier, ainsi que l'ensemble de la rédaction de la RTBF, bien sûr. L'info revient un petit peu plus tard sur Classic 21.
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La redoutable efficacité des frères Gallagher, histoire de vous accueillir peut-être dans ce Lunch Around the Clock en version vacances. Évidemment, on salue, on embrasse Mama qui m'a fait l'honneur de me confier son micro et son émission Supersonic avec Oasis. Et puis, si vous voulez tout savoir sur le chef-d'œuvre qui arrive, rendez-vous sur RTBF Ovio, histoire de pouvoir consulter l'un des nombreux moments M que vous réserve Jean-Louis Lahaye, et notamment celui consacré à Good Vibrations. Ah.

0: Ricard, soyez les bienvenus sur RTBF Classique 21. Merci de nous faire confiance pour vous accompagner tout au long de cet été 2026, comme de tous les étés de votre vie, si ça se trouve. Nous sommes ensemble jusque 15h, avec notamment le son d'un groupe que vous avez peut-être découvert, c'était il y a à peu près 2 ans, du côté de Classique 21 Underground, en compagnie de mon ami Laurent Deboeuf. Spring Clean, c'est leur nouveau single, Let Go.
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Queen, Freddie Mercury évidemment, Heaven for Everyone. Essayer de devenir une icône, ça peut être très dangereux parce que finalement on finit par se mentir à soi-même, on se crée une fausse image superficielle, artificielle et finalement on sombre dans un trou où on ne sait plus qui on est. C'est le sujet de la chanson d'un produit made in Belgium, une chanson made in Belgium, un artiste qui se prénomme Dan. Voici Icon.

0: Qu'est-ce que ça va être fort? 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Destination pour tout le monde. Forêt nationale pour y applaudir Billy Gibbons et ses compars ZZ Top en concert à Bruxelles avec The Big Ones et notamment Sharp Dressed Man.
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0: Destination le centre Perex. Il est un petit peu plus tôt que prévu, mais c'est pas grave, hein, Jean-Marc.
6: Non, mieux vaut être trop tôt que trop tard.
0: Exact, c'est vrai. Comment ça se passe?
6: On a les suites de cette autocar en panne sur le 42, Baptiste Prume, auteur de Bellevaux, en bande d'arrêt d'urgence, en direction de l'Allemagne. Je vous parlais des enfants tout à l'heure, mais ils sont bel et bien à l'abri, bien sûr. Autre accident sur le 42, Prume, Baptiste, auteur 2i, en direction de Baptiste, 20 minutes perdues toujours. Véhicule en panne sur le ring de Bruxelles à hauteur de Jette, à hauteur de Villevorde aussi en direction de Grand Bigard et côté train, toujours pas de train entre Erquelines et Maubeuge.
0: Merci, à tout à l'heure Jean-Marc.
6: Yes.
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0: Midi 30 sur RTBF Classique 21. Alors notre prochaine invitée, c'est surtout dans l'univers de la pop qu'on la connaît, mais lorsqu'elle laisse traîner quelques petites graines de blues...
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0: Soyez les bienvenus sur RTBF Classique 21 pour ce Lunch Around the Clock en version vacances. Merci de nous accueillir sur votre lieu de travail, à la maison, où que vous soyez, quoi que vous fassiez, préparez-vous aussi à accueillir Your Joverkill.
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Quelle magie de les retrouver, ces deux-là. Et sur ce morceau en plus. B.B. King disait d'Eric Clapton qu'il était un petit peu en studio comme sa petite amie, parce qu'il parvenait à lui faire faire des trucs que d'habitude il ferait pas spontanément comme ça, comme reprendre des chansons assez improbables. Et puis plus sérieusement, il disait que c'était son frère. Et ça s'est su jusqu'à la fin et même au-delà. B.B. King et Eric Clapton, The Thrill Is Gone. Et quant à eux, hier, ils ont donné un concert en Belgique du côté de Deurne. Exceptionnel concert. Je le tiens de la voix même et du cœur de Cyril Wilfard. Les Black Crowes.

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0: l'une des chansons les plus étranges, les plus bizarres, les plus sombres également du répertoire de Scorpions. Une chanson qui a été inspirée par Debussy et qui a été écrite en partie dans une église du côté de Ligneville, pas loin de Malmedy. Voyez un petit peu le genre, Scorpions in Trance.
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0: la magie de Prince pour conclure cette deuxième heure de Lunch Around the Clock. Soyez les bienvenus si vous nous faites l'amitié de nous rejoindre. RTBF Classique 21, il est 13h.
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0: Et du côté du centre Pérec, oui. Est-ce que c'est toujours calme sur la route ou pas?
2: Oui, c'est très calme. Il n'y a plus grand chose à signaler, si ce n'est quelques ralentissements sur le 42 Liège-Aix-la-Chapelle, dans le chantier à Herve, vers l'Allemagne. On a le chiffre de 6.

0: 17 minutes perdues. Donc voilà, tout petit peu de patience, évidemment, même si ça vient de diminuer à l'instant même. C'est une bonne nouvelle. Quelques retards côté SNCB entre Dinan et Bertry et toujours aucun train entre Herculines et Maubeuge.
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On a une pensée pour tous les étudiants, les étudiantes qui sont en train de bosser, si ça se trouve, ou qui s'apprêtent à bosser pendant les mois de juillet, les mois d'août. Courage et n'attrapez pas le summertime blues. Le warning est de mise, mais un petit peu moins rayon température. Voici Green Day.

C'est toujours émouvant de retrouver cette voix, notamment celle de Christine McVie, évidemment. Fleetwood Mac, l'album, je vous le présente plus quand même, hein, 1975, et cette chanson « Say You Love Me ». Êtes-vous prêt à vous prendre pour un cowboy ou une cowgirl? Vous avez l'image? Je vous donne le son. Nouveau single pour Beck, « Ride Lonesome Cowboy ».

Sofia Ramsad, peut-être pour vous accueillir sur Classique 21 avec bras zéro comme un bras zéro. 13h23, il fait un peu moins chaud que les jours passés. On va pas s'en plaindre, hein. Par contre, il y a un petit coup de chaud qui va vous arriver là tout de suite et qui va faire plaisir à Pierre Cyril. Pierre Cyril, il m'a envoyé un message que je vous livre. Il est allé voir Papa Roach du côté de Werther Park Life et ça déchirait pas mal, dit-il, mais quand Linkin Park s'y est mis et Emily d'ajouter sa voix, son jeu de batterie, c'est de loin le concert le plus émouvant pour moi. Linkin Park, c'est une fusion, nous dit encore Pierre Cyril. Pourtant, j'ai vu les plus grands depuis 1979, mais là, c'est hors concours. La classe ineffable. Bonne émission, ça tombe bien parce que je sens qu'il y a un Linkin Park qui est dans les coulisses et qui ne demande qu'à sortir.

0: Et si vous voulez avoir le compte-rendu de ce qui s'est passé dimanche soir lors de cette première édition de Werther Park Live, ça tombe vachement bien. Rendez-vous sur RTBF Actu pour tout savoir sur cette soirée qui a été mémorable elle aussi.
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Peut-être que vous faites partie, si vous êtes musicien, chanteur par exemple, hein, d'un groupe avec un nom un top tipper ridicule. Eh bien écoutez, n'ayez pas peur, parce que l'exemple ici avec Paul Young, c'est qu'il y a moyen de réussir une carrière, même quand on vient d'un groupe qui a un drôle de nom. Par exemple lui, il est venu d'un groupe qui s'appelait Les Cotons-Tiges, en français dans le texte. Mais comme c'était un groupe anglais, et l'anglais permet beaucoup de choses, hein, bah, c'est beaucoup plus cool de s'appeler les Q-Tips. Q-Tips, je faisais partie des Q-Tips. Si vous faites partie d'un groupe avec un nom comme ça, Q-Tips, comment ça se dit en portugais? Ah bah ça, Cotonete. C'est joli ça, Cotonete. Cuchonete, ça doit se dire comme ça. Cuchonete, je sais pas l'accent portugais du tout, du tout. Par contre, celle qu'il a, c'est celle qui nous suit depuis le Portugal. Hein, Sophie? Elle est fidèle à Classique 21, même en vacances. Elle écoutait Raphaël ce matin, puis elle est allée se faire bronzer. Vive le Portugal!

0: 13h43 sur Classique 21, nous avons rendez-vous avec un moment M consacré à U2 aujourd'hui. Je vous rappelle que sur RTBF Ovio, tous les moments M se retrouvent. Allez les compiler et les télécharger, pourquoi pas.
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Aujourd'hui, je vous parle du moment qui est à l'origine du morceau Pride de U2. Avril 1968, Memphis, capitale du Tennessee. Sur le balcon d'un motel, les yeux dans le vague, le plus jeune lauréat du prix Nobel de la paix se remet de sa prise de parole de la veille. Il discute avec Jesse Jackson, un de ses plus proches amis. Ce soir, Martin Luther King doit assister à une réunion publique. Voilà plusieurs jours qu'il est à Memphis dans le but de soutenir les éboueurs noirs locaux. Ils sont en quête d'un meilleur salaire. Et ils ne peuvent pas rêver mieux que le pasteur comme allié dans cette quête de reconnaissance. Jesse Jackson, lui, ne cesse de le féliciter pour le discours qu'il a donné la veille au soir. Certains des mots de Martin Luther King lui résonnent encore aux oreilles. « Oh, c'est pas vraiment important ce qu'il y a eu maintenant. » Certains ont commencé à parler des menaces qui se profilaient. Qu'est-ce qui pourrait m'arriver de la part d'un de nos frères blancs malades, hein ? Une prophétie ? Peut-être bien. Ce ton combatif n'est pas anodin. Malgré le Civil Rights Act, rien ne semble encore acquis pour les Afro-Américains aux États-Unis. Cela ne fait que quelques années qu'ils peuvent manger dans les mêmes restaurants que les Blancs, qu'ils peuvent aller sur les bancs de l'université ou s'asseoir dans les mêmes bus. Si Luther King est épuisé, c'est parce qu'il mène ce combat de toute une vie, sans mesure ni retenue. Et ce, depuis de longues années. Le temps à Memphis est calme, presque suspendu. Il n'y a pas de vent. Le pasteur et son ami échangent sur ce qui les préoccupe. La ségrégation raciale n'est encore qu'un cauchemar qui n'a pas eu le temps de se dissiper. Un siècle de terreur et de racisme, un siècle d'horreur et d'injustice, voilà ce qu'il faut chasser des esprits et des mémoires. Sur son balcon, le prix Nobel de la paix allume une cigarette. Il réfléchit à un prochain discours, pourquoi pas sur les origines de la ségrégation raciale. Si on connaît son passé, alors on prépare son avenir. Voilà une formule choc. Cette ségrégation est née au lendemain de la guerre de sécession, à la suite de laquelle Lincoln a aboli l'esclavage. Égaux devant la loi ? Tu parles. Le Sud, incapable de reconnaître la liberté des anciens esclaves, prend alors des lois qui les marginalisent de toutes les strates de la société, des services publics aux transports. Il a fallu des monstres sacrés pour se sortir de la torpeur. L'un d'entre eux est Martin Luther King, en 1955, à 26 ans. Alors qu'il observe les mouvements dans la rue et que déjà l'ombre semble l'envelopper, Martin Luther King se remémore ses jeunes années d'action. Pour lui, un seul mot d'ordre, non-violence. C'est lorsque Rosa Parks est arrêtée dans un bus qu'il prend la tête d'un mouvement de protestation. Depuis plus d'une décennie s'est écoulée, et le jeune homme, sous le poids des actions, des marches et des menaces, est devenu un quadragénaire anxieux et épuisé. Ils sont nombreux à vouloir sa peau. Le pasteur se sait sur la corde raide. Les suprémacistes blancs le guettent, là, dans l'obscurité. Ils sont nombreux et organisés. Le Ku Klux Klan, organisation phare de ces mouvances, est un ennemi de taille. Depuis 1865, le clan n'aspire qu'à une seule chose, faire taire celles et ceux qui se battent contre la ségrégation. Martin Luther King, au cœur du tourbillon, a déjà subi plus que ce qu'un homme peut supporter. Attaque à la bombe, arrestation abusive, on ne lui offre aucun cadeau. L'auteur du célèbre « I have a dream », loin d'être là, continue la lutte en promouvant la désobéissance civile. Loin du Black Power porté par Malcolm X, assassiné il y a 3 ans, le pasteur, lui, organise de grands discours, des marches pacifistes. Celle sur Washington, à la fin de l'été 1963, a rassemblé près de 250 000 personnes, un record. Voilà que se pointe Ben Branch, un des musiciens qui doit jouer ce soir. Martin Luther King, dans un grand sourire, ne peut s'empêcher de lui demander un service. Prévois de jouer « Precious Lord, Take My Hand » à la réunion de ce soir. Joue-le de la plus belle manière. Et puis, en un claquement, la réalité se brise.
Memphis est plongé dans l'obscurité. Sur son balcon, devant la chambre 306, Martin Luther King vient d'être abattu. Une balle dans la gorge. Il est 18h01. Le choc de la mort du pasteur le plus célèbre du monde, partout, est une déflagration terrible. L'opinion se mobilise. Elle n'est pas la seule. Des générations entières de musiciens sont marquées par ce drame. Parmi eux, et bien des années après l'assassinat du prix Nobel, de jeunes Irlandais vont lui rendre hommage et transformer la douleur de cette mort en l'un des tubes les plus connus de la musique rock. Je vais ici vous parler de U2 et de son inégalable morceau Pride in the Name of Love. Un moment marquant de l'histoire américaine qui va inspirer les artistes du monde entier. Pride est un morceau à part, écrit des années après l'assassinat du pasteur. Il est né de la plume de U2, un groupe on ne peut plus engager, qui ne cherche qu'une chose, se battre pour la liberté des opprimés. U2, formé en 1976, prend véritablement son essor à compter du début des années 1980. La bande de potes, venue de Dublin, sort de l'ombre avec Boy et October, ses deux premiers opus. Pourtant, c'est avec War, en 1983, que le groupe bascule dans une toute autre dimension, celle de l'engagement. Avec les titres Sunday Bloody Sunday et New Year's Day, Bono, The Edge et les autres n'hésitent pas à se révolter contre les injustices. C'est en particulier le cas avec celle traversée par la population irlandaise lors de ses heurts avec la couronne britannique. Le quatrième album du groupe, The Unforgettable Fire, sort quelques mois seulement, après cet immense succès, et reste profondément imprégné par cette volonté de rendre hommage aux luttes pour la liberté. C'est ainsi que Pride est né. Ce titre est avant toute chose une représentation du monde, tel que Bono, le chanteur du groupe qui a composé le morceau, se le représente. L'engagement du groupe pour la cause irlandaise s'exporte en quelque sorte sur le sol américain. Le morceau est un hommage à Martin Luther King,

Tôt le matin du 4 avril, on entend des tirs dans le ciel de Memphis, enfin libéré. Ils t'ont enlevé la vie. Ils n'ont pas pu te retirer ta fierté. La référence au pasteur est claire. Il s'est pourtant glissé dans les paroles de Bono une petite erreur. Luther King n'a pas été assassiné tôt le matin du 4 avril, mais bien peu après 18 heures. Il n'est pas rare, depuis qu'on lui a fait remarquer, que le chanteur vienne à changer ses paroles durant les représentations du groupe. Mais au-delà de la personne même de Martin Luther King, Pride est une ode plus globale à celles et ceux qui, comme lui, sont prêts à sacrifier leur vie pour un idéal qui les dépasse.

Un homme prisonnier d'une clôture barbelée. Un homme qui résiste. Un homme naufragé sur une plage vide. Un homme trahi par un baiser. Et pourtant, tout n'est pas dans cette piste iconique de U2 une question de souffrance, bien au contraire. L'héroïne de l'histoire qui nous est ici contée, ce n'est pas la douleur, ce n'est pas l'horreur. Ce n'est pas juste Martin Luther King. Pride est avant tout une affaire d'amour, et par ricochet, une ode à la non-violence. Un homme se présente au nom de l'amour. Ou bien encore dans le refrain... Au nom de l'amour, quoi de plus au nom de l'amour ? Pride, c'est aussi l'histoire d'un tube qui a connu une évolution notable. Au début, Bono souhaitait composer quelque chose contre le patriotisme guerrier. C'est lorsqu'il se met à lire des biographies sur les leaders de la lutte pour les droits civiques aux États-Unis qu'il décide de modifier complètement le sens de ses paroles. Le morceau va convaincre le public, notamment aux États-Unis, où la référence à Martin Luther King est particulièrement appréciée. Mais la presse, elle, est moins emballée. Moralisateur, trop candide, le titre est parfois vilipendé. Le groupe, lui, clôture son album avec un hommage encore plus direct au pasteur, avec le titre Martin Luther King. Mais Pride ne convainc pas tout à fait Bono, qui n'hésite pas à dire dans certaines interventions qu'il estime avoir écrit des paroles bourrées de clichés. Le leader de U2 revoit sa copie lorsqu'il prend conscience de l'énergie dégagée par le morceau et plus particulièrement par son refrain. Les critiques, elles aussi, ont fini par se raviser. Le magazine Rolling Stone a classé Pride parmi les 500 morceaux les plus importants de tous les temps. C'est tout de même pas rien. Pride, en 2024, était le morceau le plus joué par U2 en live, avec, tenez-vous bien, pas moins de 1056 représentations. De quoi rendre fier un certain Martin Luther King.

0: 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Dites donc, Terry, c'est une impression ou... On dirait qu'on respire mieux, là.
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2: Oui, absolument. On sera en dessous des 30 degrés pour cet après-midi. On aura tout de même 28 degrés en Campine. L'IRM maintient d'ailleurs son avertissement en chaleur de couleur jaune pour quasi tout le pays, à l'exception du littoral. Et pour cause, il y fera 20 degrés à la côte. 27 pour Liège, 26 pour Bruxelles ou encore Namur. Tout cela sous un beau et franc soleil. Quelques cirrus d'altitude tout au plus. Peut-être un peu plus nuageux en Gaume. Et puis ce soir, un temps calme et sec. Peu nuageux dans l'ensemble. Ce n'est qu'en fin de nuit qu'on pourrait avoir des nuages qui arrivent par le littoral. Des voiles, surtout d'altitude. Minima de 12 à 16 degrés. Demain, on se réveille avec un ciel bien ensoleillé. Des nuages peut-être un peu plus présents sur l'ouest des Deux-Flandres. Et puis, dans l'après-midi, on devrait conserver de belles éclaircies, mais elles seront de temps à autre masquées par les nuages, notamment sur les régions centrales et de l'est, où on pourrait même avoir quelques gouttes localement. Maxima de 26 degrés dans le centre, 28 en Campine.
0: Merci beaucoup, Terry. À tout à l'heure. Merci d'écouter Classique 21, c'est toujours Lunch Around the Clock et il est 14h.
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0: Et il est toujours là notre Jean-Marc Strel, indéfectible.
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0: Lunch Around the Clock, baby, come on.
4: Ralentissement de l'autre côté sur le 40. C'est la seule info à vous donner. Liège, Aix, la Chapelle, dans le chantier de Herve. Vous perdez moins de 10 minutes actuellement. C'est en direction de l'Allemagne. Pour le reste, ça se passe bien.
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0: Il est temps de s'informer. Place à votre flash avec Olivier Nederland. Bonjour Olivier.
6: Excellent après-midi à toutes et à tous. Si vous empruntez régulièrement la E411 entre Bruxelles et Wavre, sachez que la circulation sera fortement perturbée sur l'autoroute entre le 3 et le 10 juillet à hauteur d'Overhays. Ça concerne des travaux sur un pont. La circulation dans les deux sens, vers Bruxelles et vers Namur, sera déviée sur deux voies au lieu de trois. Un mouvement de grève depuis ce matin dans toutes les prisons du pays. Le préavis prend fin demain matin. Une grève suite à un conflit dans différentes prisons de Wallonie. Le dialogue entre les directions locales et les syndicats serait devenu impossible. Les syndicats disent avoir l'impression de ne plus être

0: entendu, des renforts sont prévus du côté de la police. La défense de Paolo Falzone décide d'introduire un pourvoi en cassation. Maître Discepoli va contester l'intention homicide de son client. Ce sont les suites, bien sûr, du drame de Strepy Bracny. Paolo Falzone avait foncé dans une foule en mars 2022 lors du carnaval. Il a récemment été condamné à 27 années de prison par la cour d'assises du Hainaut. Et l'intention homicide avait été retenue. Le géant du tabac British American Tobacco annonce la suppression de 5500 postes de travail à travers le monde, des licenciements dans le cadre d'un programme de transformation qui doit permettre d'économiser près de 700 millions d'euros d'ici 2028. British American Tobacco possède notamment les cigarettes Lucky Strike et Dunhill. Enfin, une petite statistique football qui vaut ce qu'elle vaut. Pour terminer, les Diables Rouges ont tiré 73 fois vers les buts adverses lors de leur match de poule à la Coupe du Monde. C'est l'équipe qui a tiré le plus souvent, plus que les 47 autres équipes qui étaient en lice. Dans le détail, ça donne 15 tirs face à l'Égypte, 23 contre l'Iran et 35 face à la Nouvelle-Zélande. Des chiffres de la FIFA, encore une fois, qui valent ce qu'ils valent. Voilà pour les informations. Excellent après-midi avec nous.
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2: Merci beaucoup. L'info revient un petit peu plus tard sur Classique 21.
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qu'il y a de moins bonnes façons de démarrer une heure qu'avec AC/DC ou encore No Doubt, Just a Girl. Une chanson inspirée par son enfance et surtout son adolescence à Gwen Stefani, parce que dans sa famille, bah, elle était moins bien traitée que son frère. En tout cas, son frère avait des prédispositions, des petits avantages comme ça, que elle, parce que c'était juste une fille, n'y avait pas forcément droit. Elle s'est vengée à travers cette chanson qui apparaissait sur l'album Tragic Kingdom en 1995. Des sessions, il y en a tout le temps sur Classic 21, et puis des sessions dont on se souvient évidemment. On vous en offre un petit extrait chaque jour. Cette fois-ci, tiré du Best of Sessions de Classic 21. Bienvenue dans l'univers de Charlie Winston avec Never Enough.

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0: Magnifique collaboration entre Icons et Soul pour ce single. Single magique qui date de cette année, Time.
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Vous connaissiez peut-être et même sûrement la version d'Elvis. Ici, c'est la version de Buddy Holly de la même chanson « Baby, I don't care » sur Classic 21. 14h30, il y a du mystère, de la profondeur. C'est du noir satin velouté qui s'invite chez vous. Dépêche Mode, « Walking in my shoes ».

0: Steve Barrows, c'est une amie de la maison, évidemment, une amie de la famille Classique 21, avec ce titre On My Shoulders, qui aborde le thème qui peut-être vous a déjà concerné un jour dans votre vie, de vouloir à tout prix sauver l'autre. Par amour, on endosse le rôle de sauveur, et parfois sur les épaules, ça pèse très lourd.
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destin d'un groupe tient souvent, en tout cas en l'occurrence ici pour Mode de Hoople, à la générosité d'un ami proche, un ami et un fan du groupe qui n'a pas envie de le voir disparaître. Et lorsque cet ami s'appelle David Bowie, évidemment, ça aide beaucoup. Il l'aura abandonné, il l'aura cédé, cette chanson qui devait apparaître sur un de ses albums, All the Young Dudes, et la suite évidemment appartient à la légende. Est-il encore besoin de présenter ce titre? Le groupe, il en a même plus besoin depuis un paquet d'années. Les Foo Fighters, nouveau single tiré de leur album Le Nouveau, qui est sorti voici très très peu de temps et qu'on vous a fait découvrir et même gagner sur Classic 21.

Si vous êtes un amoureux du rock, une amoureuse du rock, et que vous étiez peut-être ado du côté de l'année 2000-2001 par là, cet été-là, vous vous en souvenez? À n'en point douter, il a dû être marqué par ce single, le plus gros succès des frères Brown, le groupe With Us, Teenage Dirtbag. Dernière ligne droite avant de rejoindre Dominique Ragueb et Summer Machine. On se tient compagnie jusqu'à 15h en compagnie de Tears for Fears et de Blur.

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2: Il est temps de tout savoir sur l'état des routes avec Caroline Martin. Bonjour Caroline. Caroline, vous êtes là, hein?
4: Attendez pas. Ah, voilà, je suis là.
2: Vous êtes de retour. Vous êtes sur une tranche où je n'ai pas l'habitude de vous voir.
4: Ah, écoutez, c'est pour ça. Alors, nous avons un accident sur la 602. C'est à hauteur de Anglore en direction de Luxembourg. Attention, la bande de droite est soustraite au trafic. Donc, suite à cet accident, vous perdez une quinzaine de minutes. La situation est dangereuse, nous dit-on. Des ralentissements sur le 40 également dans le chantier à hauteur de Herve. 10 minutes perdues vers l'Allemagne. Et puis, un soulèvement de chaussée aussi sur le 42 Saint-Vite-Prume. C'est à hauteur de Sarlespa. En direction de l'Allemagne, la bande d'arrêt d'urgence et la bande de droite sont détériorées.
2: On vient à peine de se retrouver, je dois déjà vous abandonner, Caroline.
4: Eh bien, à tout à l'heure. Avec
2: la prochaine, au revoir.
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2: Je vais vous confier aux bons soins de Dominique Raguet et je vous retrouve demain à partir de 11h. Je vous embrasse fort, à demain.
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8: Il est 15h30.
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8: Bonjour Caroline.
10: Bonjour Pierre.
8: Alors,
10: eh bien, on peut dire que la situation est calme dans l'ensemble. On perd pour le moment, oui, tout à fait, tant mieux. On perd pour le moment une dizaine de minutes sur le 40 dans le chantier à hauteur de Herve vers l'Allemagne. Et puis, il y a toujours ce soulèvement de chaussée à vous rappeler sur le 42 à hauteur de Sarre-l'Espa, en direction de l'Allemagne également. La bande d'arrêt d'urgence et la bande de droite sont détériorées.
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Les Beatles, qui étaient à l'honneur évidemment la semaine passée avec cette journée mondiale des Beatles, avec She Loves You. Bonjour à toutes et à tous. Comment s'est passé votre week-end très très chaud? Eh oui, on est avec Dominique Dricot, nous étions à Spa hein, pour les 24 heures. On a passé un chouette petit week-end à vous relater, en tout cas samedi soir, la course de 19h à 23h. C'était un véritable plaisir. Voici Rod Stewart sur Classic 21. Avec la Bafione.

0: Est-ce que vous les avez reconnus? Il s'agit du groupe Eagles avec Cap'n Hen sur Classic 21. C'est une nouveauté, c'est un groupe qui est parmi nous déjà depuis une bonne trentaine d'années maintenant.
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Sissimatic avec Arnaud, évidemment, putain. Et il est dernier à avoir repris ce morceau. C'est Matt Mata aussi, hein. On vous le diffuse assez souvent avec la voix vers la fin de Fanny Gillard.

Revelson sur Classique 20 avec Only One. Dans quelques instants, un petit peu plus de 5 minutes, le journal de 16h. En attendant, c'est Bowie.

0: Quel plaisir d'écouter David Bowie. Un lundi après-midi, Absolute Beginner sur Classique 21. Ne bougez pas, l'information arrive.
1: Météo. Bonjour et bel après-midi. Ça y est, c'est enfin de l'air plus respirable pour débuter la semaine avec du soleil, quelques petits nuages assez discrets, des températures de 20 degrés attendues en bord de mer, 29 du côté d'Arlon, 26 degrés dans le centre, ça reste supérieur au normal de saison. Cette nuit, un ciel dégagé, des minima de 13 à 16 degrés, ce sera donc plus facile de trouver le sommeil. Demain, mardi, on commence avec un soleil très généreux et puis des voiles de cirrus arriveront par l'ouest, donc le ciel sera un petit peu voilé, un peu laiteux. L'après-midi, des cumulus supplémentaires sur le sud-est du territoire et localement, il pourrait dégénérer en averse. Côté température, peu de changements, 21 à 28 degrés, avec encore dans le centre 26 degrés, donc on reste toujours dans la vague de chaleur.
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0: Un véhicule en feu à Dossou, Caroline.
3: Oui, dans l'échangeur entre le 42 et le 411, c'est en direction d'ailleurs de le 411. La bande d'arrêt d'urgence est obstruée pour l'instant. Attention, la situation est dangereuse. Il y a également des ralentissements sur le 40 dans le chantier à hauteur de Herve. Vous perdez 10 minutes vers l'Allemagne. Des ralentissements sur le 42 entre Chapelle-les-Herlaimont et Boisden en direction de Mons. 20 minutes supplémentaires sont nécessaires. Et puis, quelques ralentissements sur le ring de Bruxelles aussi, entre Grimbergen et jette vers Grand Bigard. Vous perdez 10 minutes.
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5: Excellent après-midi, voici les informations essentielles de la journée avec d'abord l'inflation qui a baissé chez nous au mois de juin, 3,4% contre 4,08% en mai dernier. Les principales hausses de prix concernent l'énergie, gaz et électricité, les loyers et également les forfaits touristiques. L'indice pivot pour la fonction publique et les allocations sociales est dépassé, ça veut donc dire que les salaires et ces allocations vont augmenter. Mais il y a cette fois une limitation à l'indexation, les salaires de plus de 4000 euros bruts par mois et les allocations de plus de 2000 euros bruts ne seront pas indexées. La défense de Paolo Falzone annonce un pourvoi en cassation. Maître Franck Discepoli conteste la qualification des faits. Il estime qu'il n'y a pas eu intention de tuer dans le chef de son client. Paolo Falzone a été reconnu coupable de 7 meurtres et 79 tentatives de meurtre. Il avait foncé dans une foule à Strepy-Bracny en mars 2022 lors du carnaval. L'intention homicide a été retenue et le 17 juin dernier, Paolo Falzone a été condamné à 27 années de prison. On notera également cette grève aujourd'hui dans toutes les prisons du pays. Elle a débuté ce matin à 16h, elle doit durer 24 heures. Un mouvement en front commun pour dénoncer le manque de respect envers les organisations syndicales. Le mouvement est bien suivi, un piquet a été installé devant la prison de Leuze en Hainaut. Les syndicats se disent incompris. Des températures un peu moins chaudes chez nous depuis ce matin. Après une semaine marquée par une vague de chaleur, la Belgique respire mieux. Ça n'est pas le cas de l'Europe centrale et de l'Europe de l'Est. Au moins 130 millions de personnes connaissent des températures

0: supérieure à 35 degrés aujourd'hui. De nombreux pays sont concernés, l'Autriche, la Serbie, la Pologne, la Hongrie ou encore l'Ukraine notamment. Voilà pour l'essentiel de l'information. Excellente fin d'après-midi en notre compagnie.
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On est au début de la carrière de Coldplay, on est en 2001 avec l'album Parachute, un album que vous avez peut-être chez vous d'ailleurs, avec Yellow. Là ça rigole plus, voici Led Zeppelin.

Je ne vous les présente plus. Bon, si, je le fais parce que c'est mon job. Led Zeppelin avec All That I Love sur Classic 21. Bryan Adams, bel après-midi. Merci de nous recevoir, Bryan Adams, avec So Far So Good.

Les Editors sur Classic 21, l'album s'appelle Surface Echo and Sound. C'est leur dernier album avec ce morceau de Rush. Auparavant, Bryan Adams avec So Far So Good. Et en concert, ce sera pour la rentrée. Ce sera le 15 octobre prochain au Sport Palace d'Anvers avec Classic 21. You It Mix.

0: C'est un peu comme une caresse hein, cet après-midi. C'est Caléo sur Classique 21 avec I Want More.
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0: Caroline, un accident sur le ring de Bruxelles.
11: Oui, c'est à hauteur de Woluwe-Saint-Etienne en direction de Hal. Une bande de circulation est obstruée pour le moment. Accident également à hauteur de Expo en direction de Grand Bigard. On perd une vingtaine de minutes pour l'instant sur le ring entre Wezembeek-Oppum et Diegem. Alors je corrige, l'accident à hauteur de Woluwe-Saint-Etienne est terminé, donc la chaussée a été libérée. Par contre, il y a toujours ce véhicule en feu dans l'échangeur entre le 42 et le 411 à hauteur de Dossous en direction de le 411 vers Bruxelles. C'est toujours en bande d'arrêt d'urgence. Attention à la situation qui paraît-il est dangereuse. Il y a des ralentissements sur le 40 dans le chantier à Herve. 10 minutes perdues vers l'Allemagne sur le 42 entre Chapelle-les-Herlaimont et Boisden en direction de Mons. Vous perdez toujours une trentaine de minutes. Et puis une rupture de canalisation SWDE à vous signaler. Et puis le risque d'effondrement d'un immeuble et également sur la Nationale 93. C'est à hauteur de Sombref au carrefour entre la Nationale 93 et la chaussée de Ligny. La chaussée là, est donc fermée partiellement. Vous circulez en alternance dans les deux sens de circulation qui est régulé par des feux tricolores. Soyez extrêmement prudents à cet endroit.
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Isaac Roux sur Classique 20 avec Missing Out, c'est une nouveauté. Il est 16h38. Paul Simon avec Mother and Child Reunion. Ensuite, on ira du côté de la chanson, alors franco-belge. Ah oui, enregistré à Bruxelles. Vous en saurez plus en quelques petites minutes. Et puis, on jettera un coup d'œil sur l'agenda des concerts.

0: Je vous l'avais dit, une production franco-belge, Renaud et Axel Red, avec Manhattan Kaboul et Axel Red lorsqu'elle est venue il y a quelques mois en interview dans The Road Again l'après-midi. Eh bien, on lui avait posé la question, ça faisait quoi d'enregistrer avec un monstre sacré comme Renaud? Et puis, comment se fait-il que, voilà, elle est enregistrée avec lui? En fait, c'est Renaud qui lui a demandé, mais elle ne se sentait pas à la hauteur, en tout cas, pour chanter avec lui. Et finalement, je pense que Renaud a tellement insisté qu'elle a accepté et ça donne ce superbe morceau.
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0: Le samedi 11 juillet, Midhouse Festival, avec notamment Hit Anita, ce sera à Roclange sur Gers. Voilà. Et puis le vendredi 23 octobre, je suis sûr qu'à la première note, vous allez deviner qui sera en concert le vendredi 23 octobre. Le vendredi 23 octobre, oui, c'est bien eux, hein. Est-ce que je vous le dis ou pas? Deep Purple, évidemment. Au Lotto Arena d'Anvers, tout cela avec Classic 21, c'est un des événements 2026, Classic 21.
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0: REM sur Classique 21, en cette fin de journée avec Aftermath.
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0: On est en 85 avec Duel et Propaganda sur Classique 21. Le journal de 17h arrive.
1: Météo. Il fait moins chaud ce lundi, ça fait du bien, mais les températures restent tout de même assez élevées. On est toujours dans cette vague de chaleur, avec des maxima qui restent supérieurs au normal de saison. Un soleil généreux et quelques petits nuages ici ou là. Ce soir, un ciel dégagé, cette nuit un temps calme, des minima qui vont descendre entre 13 et 16 degrés. Donc là, vraiment, ce sera nettement plus confortable pour trouver le sommeil. Demain, mardi, du soleil hors matinée. Ensuite, des voiles de cirrus arriveront à partir de la côte. Ils seront assez nombreux, donc on aura un ciel un petit peu laiteux, une impression un petit peu blanchâtre, et dans l'après-midi on pourra avoir 2-3 cumulus supplémentaires sur le sud-est du pays. Localement, il pourrait donner une averse. Les maxima attendus demain, 21 degrés en bord de mer, 26 dans le centre, donc on sera toujours dans les critères de la vague de chaleur, et on pourrait avoir encore 28 degrés sur l'extrême sud du territoire. On devrait retrouver pour le début du mois de juillet un temps un peu plus frais, donc on repassera sous la barre des 25 degrés, du soleil le matin, plus de nuages l'après-midi et quelques petites ondées.
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0: Caroline, un nouvel accident, c'est sur le ring de Bruxelles.
3: Oui, absolument, à hauteur de Woluwe-Saint-Etienne vers Grand Bigard. Vous perdez déjà une vingtaine de minutes pour l'instant entre Grimbergen et Jette, 20 minutes perdues entre Wezembeek-Oppem et Diegem. Également une vingtaine de minutes à ajouter à votre temps de parcours. Ailleurs, pas mal de ralentissements aussi suite à un accident dans l'échangeur en venant de l'E411 à hauteur de Dossou. Un véhicule se trouve en bande de droite. C'est en direction de l'E42 en direction de Mons. Il y a des ralentissements également sur le 42 entre Chapelle-les-Herlaimont et Boisden en direction de Mons, où vous perdez 30 minutes, 10 minutes supplémentaires dans les travaux sur le 40 dans le chantier à Herve vers l'Allemagne. Sur la 602 entre Liège, Anse et Valbenois vers l'Aveu, vous perdez aussi une trentaine de minutes.
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0: Votre journal de 17h, il est présenté par Delphine Vol.
5: Après les assises, la cassation, l'avocat de Paolo Falzone annonce qu'il va introduire un recours devant la Cour de cassation. Ils alternent les lunettes de piscine et les baskets pour courir. 1000 élèves du Brabant wallon participent à une compétition scolaire. Certains sont très motivés, d'autres beaucoup moins. Les parents d'un enfant de 7 ans inculpé de meurtre aux États-Unis, autiste, mal nourri, l'enfant pesait 115 kilos et il a succombé à une maladie cardiaque. Bonjour, le procès d'assises est terminé depuis quelques jours à peine. Paolo Falzone a été condamné à 27 ans de prison pour avoir foncé en voiture à une allure folle sur la foule le matin lors du carnaval de Strepibrachni. Et son avocat, Franck Di Cepoli, annonce aujourd'hui qu'il n'en reste pas là. Il compte introduire un pourvoi en cassation. L'avocat conteste la qualification des faits. Plus précisément l'intention de tuer retenue par le jury de la cour d'assises du Hainaut. La cour de cassation ne va pas réexaminer les faits, mais elle va vérifier le respect des règles de droit et la procédure judiciaire. Franck Di Cepoli explique plus précisément les raisons qui le poussent à saisir la cour de cassation.
6: Ce que nous mettons en avant, c'est simplement de savoir si la manière dont la cour d'assises a appréhendé la question de l'intention homicide est une manière qui rencontre la loi et les exigences de la loi. C'est ça que nous posons simplement comme question. Donc c'est une question quand même assez vaste, mais qui est une question qui touche à la fois au fond, à la forme et quelque peu au fait aussi. Mais c'est surtout le fond qui nous intéresse. Ça fait 4 ans que nous soutenons qu'il n'existe pas d'intention de tuer. Et je pense que la question est tellement importante et peut avoir tellement de conséquences au niveau de la jurisprudence qu'il nous semblait indispensable de pouvoir la soumettre à notre juridiction la plus haute. Donc c'est vraiment une question qui vaut pour M. Falzone, mais je pense qu'il vaut pour beaucoup d'autres dossiers.
5: Une interview au micro d'Arnaud Montero. Le numéro d'urgence 112.

0: Toulouse a été particulièrement sollicité au cours du week-end. Un week-end partagé entre canicule et orage. Plus de 12 000 appels reçus samedi, c'est deux fois plus que d'habitude. Et 19 300 appels le lendemain pour les pompiers essentiellement. Il continue de faire chaud aujourd'hui, mais l'air est plus respirable et dans les écoles et les classes surchauffées, on apprécie les quelques degrés en moins et ils arrivent durant la dernière semaine d'école, dernière semaine avant les grandes vacances. Dans le Brabant wallon à Braine-l'Alleud, 1500 élèves relèvent un défi, un aquathlon 6 heures non-stop de course à pied mais aussi de nage. Sportif donc, Louis Matagne et Odile Lehert ont assisté au premier plongeon.
1: C'est parti pour la natation. 4, 3, 2 ou une longueur en fonction de l'année dans laquelle sont les élèves. Certains enfants sont très motivés.
2: Oui ! J'aime bien courir, faire du sport.
3: La course à pied et j'aime bien la natation.
1: D'autres, moins.
4: Non, j'aime pas. Parce que ça fait mal aux jambes.
1: Ensuite, place à la course à pied autour du petit étang du parc du Paradis.
5: Comme un deux tours du petit lac, ça me paraît comme un peu dur, mais ça va aller.
1: C'est du sport, c'est sûr, et cet effort ne s'improvise pas, nous explique le professeur d'éducation physique Michael Delaineur.
6: Donc les quatrièmes primaires doivent courir 15 minutes, les cinquièmes 18 minutes, les sixièmes 20 minutes. Et même chose en natation, c'est vraiment super chouette parce que c'est la finalité de ce qu'on a fait pendant la dernière partie de l'année.
1: Luis Del Solo, organisateur de l'événement.
7: L'objectif, c'est vraiment de permettre à des enfants qui ne connaissent pas l'activité de lier ensemble deux sports d'endurance de base qui sont essentiels dans le développement des enfants. Le but n'est pas nécessairement la performance, mais simplement le sport pour tous.
1: Le sport pour tous et les encouragements pour tous.
8: Je trouve que c'est super cool que tout le monde encourage tout le monde aussi et que ce ne soit pas juste des gens qui encouragent leur classe. Quoi.
1: Preuve qu'ils auront aussi appris le fair play.
0: Le reportage d'Odile Lehert avec des interviews réalisées par Louis Matagne. Une grève générale a démarré tôt ce matin dans les prisons, en front commun syndical et pour 24 heures. Les syndicats ont le sentiment de ne pas être entendus. Ils dénoncent un manque de concertation avec l'administration pénitentiaire. Une grève donc, mais des conditions aussi encore plus strictes. Et tout cela après une semaine compliquée dans les cellules à cause de la canicule. Une situation dénoncée par le Conseil central de surveillance pénitentiaire, dont fait partie l'avocate Sarah Grandfils.
9: Malgré l'existence d'une loi qui instaure un service minimum dans les établissements pénitentiaires, ce service minimum n'est toujours pas garanti. Il permettrait de garantir les sorties au préau, 3 repas par jour, le respect de l'hygiène, l'accès aux soins, vraiment le minimum minimorum des droits fondamentaux des personnes détenues. Pour pouvoir maintenir ces droits, les garantir en temps de grève, il faut un certain nombre de membres de personnel. Or, déjà en circonstances normales, il n'y a pas assez de personnel dans certains établissements pour pouvoir donner ces services essentiels. Et donc, je vous laisse imaginer en temps de grève. Et on ne peut accéder à l'heure actuelle à la réquisition de personnel que quand une grève dure plus de 48 heures. Or, ce n'est pas le cas de cette grève-ci, comme la plupart des mouvements de grève. D'ailleurs, ils durent 24 heures ou en tout cas moins de 48.
0: Des explications recueillies par Rudy Hermans. Cette grève est bien suivie selon l'administration pénitentiaire. Des renforts policiers sont arrivés à l'intérieur des établissements. Elle reflète le coût de la vie qui reste élevé, mais l'inflation ralentit en juin, 3,4% au lieu de 4%. Les principales hausses de prix concernent les prix de l'énergie pour l'électricité et le gaz naturel, pour les loyers aussi. Par contre, les carburants, les billets d'avion et les vêtements ont vu leur prix baisser. Des coups de feu ont été tirés aujourd'hui dans le nord de l'Allemagne, dans un centre d'aide pour jeunes à Stade, près d'Hambourg. La fusillade a fait 5 morts et plusieurs blessés. 2 suspects ont été arrêtés. Une affaire de négligence extrême qui secoue à présent les États-Unis. Au Michigan, un enfant de 7 ans est mort et ses parents sont inculpés de meurtre. Il n'y a ni coup ni arme à feu. À Pascal Bustamante, cet enfant est mort dans un contexte très particulier.
10: Et oui, quand les secours appelés par la mère du petit Casper sont entrés dans l'habitation familiale, le petit garçon était couché dans le lit qu'il partageait avec sa sœur et ses parents. Il respirait difficilement. Il a été conduit à l'hôpital où il est finalement décédé. Le rapport du légiste est éloquent, l'enfant pesait 115 kilos pour 1m30, il a succombé à une maladie cardiaque aggravée par son obésité, son régime alimentaire était totalement déséquilibré, il n'avait été présenté qu'une seule fois à un médecin. Atteint d'autisme, il ne sortait jamais de chez lui. Sa sœur de 5 ans a été trouvée à l'extérieur du domicile, sale et nue. Elle a été confiée au service de protection de l'enfance. Les parents, quant à eux, ont été arrêtés et incarcérés.
0: Et quelles sont les suites pour eux? De quoi sont-ils finalement inculpés?
10: Eh bien, le procureur du Michigan a retenu à l'encontre des deux parents la maltraitance d'enfants, mais aussi le meurtre sans préméditation et la torture. Ces deux dernières préventions sont passibles de la prison à perpétuité.
0: Merci Pascal. Une forte secousse a de nouveau fait trembler la région de Caracas au Venezuela, une zone déjà ravagée par un double tremblement de terre. La semaine dernière, le bilan est toujours provisoire, plus de 1400 morts et 50 000 disparus. Des quartiers entiers n'ont pas résisté, près de 200 immeubles se sont totalement effondrés. Les États-Unis annoncent une aide de 300 millions de dollars. L'Union européenne débloque 5 millions d'euros pour l'aide humanitaire d'urgence. À la Coupe du Monde de football, à 3h la nuit prochaine, le Maroc rencontrera les Pays-Bas en 16e de finale. L'équipe marocaine compte sur le talent d'Ismaël Salibari. Il est devenu le premier joueur africain à marquer lors de 3 rencontres consécutives d'une Coupe du Monde. Et pourtant, un tel parcours, un tel niveau, ce n'était pas une évidence pour lui. Enfant, son corps ne lui a fait aucun cadeau.
11: Quand j'avais 2 ou 3 ans, j'avais un problème qui m'empêchait de marcher correctement. Mes pieds n'étaient pas droits et je devais donc porter un appareil orthopédique. Je devais le porter toute la journée, même la nuit, et je n'arrivais pas à dormir. Mais ma mère me prenait toujours dans ses bras pour que je puisse m'endormir. Elle ne dormait pas beaucoup à l'époque et c'est pourquoi je la remercie sans cesse. C'est grâce à elle et à Dieu, bien sûr, que je peux aujourd'hui marcher, courir et taper dans un ballon.
0: Ismaël Saïbari qui remonte sur le terrain la nuit prochaine à 3h du matin donc. Et tout à l'heure à 18h, il y aura aussi Brésil-Japon. Et à 22h30, l'Allemagne affronte le Paraguay. Wimbledon n'est pas Roland-Garros, finaliste à Paris. Maja Kwalińska est déjà éliminée du tournoi sur gazon. La Polonaise, désormais 21e mondiale, a été battue d'emblée dès le premier tour par une Thaïlandaise sortie des qualifications. Et la Belge Anne Van Den Winkel dispute, elle, son premier match contre l'Américaine Claire Liu. Elle est 145e mondiale. Les deux joueuses disputent toujours le premier set et c'est 4 partout. Et voilà qui referme ce journal. Merci d'être à notre écoute.
12: Merci beaucoup Delphine. 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

Voilà qui nous met en jambe, si j'ose dire. On est reparti jusqu'à 19h30, c'est toujours On The Road Again, formule et en mode vacances. Ça y est, on y est, les doigts de pied en éventail. Voici Harry Styles.

0: Francis Cabrel, toute la poésie de Francis Cabrel avec la robe et l'échelle.
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0: Et nous allons sur le 411, Caroline.
6: Oui, oui, il y a des ralentissements pour l'instant entre Loyers et Dossourt en direction de Bruxelles. Vous perdez environ 25 minutes. Sur le 42 entre Gouy et Boisden en direction de Mons, 30 minutes supplémentaires. Ça coince également toujours sur la 602 entre Liège-Anse et le tunnel de Cointe en direction du Laveu, 15 minutes en plus. Et sur le 40 également dans le chantier de Herve en direction de l'Allemagne, où là vous perdez toujours une dizaine de minutes. Sur le ring de Bruxelles entre Bezembekoppem et Diegem, plus 20 minutes et plus 15 à 20 minutes également entre Grimbergen et Jette.
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0: Il a fait très très chaud et tout le monde tombe des nues, sauf qu'on le savait depuis à peu près 40 ans.
10: 35 degrés à Uccle, le record daté de 1976 et on l'a battu 3 jours d'affilée. Et nous, devant la télé, on s'étonne, on se dit qu'il fait décidément très très chaud. Et ça, bien ça agace profondément Jean-Marc Jancovici, un ingénieur français spécialiste des questions climatiques et coqueluche des médias français. Son message, c'est une phrase... Tout ça, ce n'est pas une surprise. On sait depuis 2 siècles que le CO2 réchauffe l'air. On a des modèles précis depuis 40 ans. Donc ce qui arrive, c'était écrit. Et chez nous, en Belgique, Jean-Pascal Van Ypersel nous dit exactement la même chose. 50 degrés en Belgique, ce n'est plus une question de si, c'est une question de quand. Bon, vous dites encore une chronique climat. Eh bien non, parce que derrière cet agacement, il y a une idée d'économiste et elle est très simple. Imaginez, une tuile se déplace sur votre toit. Vous la voyez, vous pouvez la réparer tout de suite, au calme, pour 200 euros. Ou ne rien faire et attendre l'orage. Et le jour où cet orage éclate, c'est 5000 euros de plafond trempé. Même problème, hein ? Eh bien, vous le saviez, mais pas le même prix. Voilà toute l'économie du climat. Le pire coup, ce n'est jamais le coup dur. C'est le coup dur qu'on voyait venir et qu'on a laissé venir. On paye 2 fois en dégâts et en panique. Et d'ailleurs, cette semaine, Doul 4 et Tihange 3 sont à l'arrêt pour leurs travaux. Et donc, en pleine canicule, c'est le gaz qui prend le relais. Et le gaz, c'est l'électricité la plus chère. Or, sur le marché, attention, c'est la centrale la plus chère qui fixe le prix pour tout le monde. Donc, quand il fait chaud, on paye tous au tarif du gaz. Et pendant ce temps, la clim arrive chez nous. 3% des ménages en 2018, 10% en 2024 et davantage sans doute aujourd'hui. Et d'ailleurs, Elia l'a calculé, ces jours-là, refroidir peut peser jusqu'à 1000 mégawatts sur le réseau. Ce n'est donc plus un accident d'été, c'est une facture qui revient chaque année à la même date. Alors Jean-Marc Jancovici a une belle image pour ça. Le climat, dit-il, c'est de l'économie de guerre. Fabriquer un canon, ça ne crée rien, ni logement, ni voiture, ni richesse. On paye juste une assurance. On dépense pour garder ce qu'on a, pas pour avoir plus. Et c'est là que notre tête coince un petit peu. Depuis 2 siècles, on investit pour gagner plus. Le climat lui demande exactement l'inverse, sortir l'argent juste pour ne pas perdre ce que l'on a. Et cette tuile, on la retrouve dans le bâtiment. À Bruxelles, par exemple, 270 000 logements laissent filer la chaleur. Des passoires thermiques interdites dès 2033. Seulement, pour y arriver, il faudrait rénover 3 fois plus vite. Sauf qu'il manque déjà 16 000 bras dans la construction et que le secteur cherche 100 000 personnes en 5 ans. Alors, qui va les former ? Presque personne. Et c'est vrai que dans une entreprise, ce genre de problème, ça porte un nom. Anticiper. Regardez demain et préparez les gens. L'État, sur la transition énergétique, ne le fait pas. Il verra la pénurie. Le jour de l'orage, encore une tuile, encore une facture et au prix fort. Et donc la vraie question aujourd'hui n'est pas climatique, elle est économique. On peut payer ces étés comme des accidents, dans l'urgence, au prix fort de la panique, ou les budgéter à froid comme une assurance. C'est tout l'écart entre un pays qui subit et un pays qui se prépare. Et pour l'instant, on regarde la tuile glisser et on rallume la télé, étonné.
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0: L'album était en découverte vendredi toute la journée. Le dernier album de Muse qui s'appelle The Wall Signal. Avec ce morceau Night Shift Superstar.
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Daniel et Muriel, Muriel et Daniel, avec leur groupe évidemment Niagara, avec J'ai vu, Vaya Con Dios, un artiste belge.

0: Maria Condillas avec Don't Cry for Louis sur Classique 21. Et dans quelques instants, le journal de 18h.
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0: Santana sur Classique 21, ce virtuose avec Europa dans quelques instants, et bien le journal de 18h.
1: Météo. Il fait moins chaud ce lundi, ça fait du bien, mais les températures restent tout de même assez élevées. On est toujours dans cette vague de chaleur, avec des maxima qui restent supérieurs au normal de saison. Un soleil généreux et quelques petits nuages ici ou là. Ce soir, un ciel dégagé, cette nuit un temps calme, des minima qui vont descendre entre 13

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2: Toujours dans les critères de la vague de chaleur et on pourrait avoir encore 28 degrés sur l'extrême sud du territoire. On devrait retrouver pour le début du mois de juillet un temps un peu plus frais, donc on repassera sous la barre des 25 degrés, du soleil le matin, plus de nuages l'après-midi et quelques petites ondées.
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0: Salut, c'est les innocents sur Classique 21.
1: En bleu de ciel.
2: Belle soirée, il est 18h.
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2: Un accident sur le 40, Caroline.
4: Oui, à hauteur de Bâtisse, c'est en direction de Bruxelles. La bande de droite est obstruée par deux poids lourds. La situation est dangereuse et vous êtes ralenti entre Thimister, Clermont et Herve, donc vers Bruxelles où vous perdez 30 minutes. Sur la 602, entre Liège et le tunnel de Cointe en direction du Laveux, vous perdez toujours entre 15 et 20 minutes. Ça ralentit toujours aussi sur le 42 entre Gouy et Boisden en direction de Mons. 30 minutes supplémentaires, 15 minutes en plus aussi sur le 411 entre Loyers et Dessous en direction de Bruxelles. Et puis sur le ring, eh bien pour l'instant vous perdez 15 minutes entre Wezembeekoppen et Diegem et jusqu'à 40 voire 45 minutes entre Grimbergen et Jette en direction de Grand-Bigard.
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2: Votre journal de 18h est présenté par Olivier Nederland.
6: Bonsoir à tous. L'indice pivot est dépassé chez nous. Les salaires, les pensions, les allocations sociales vont être indexées, mais pour la première fois, il s'agira d'une indexation plafonnée. L'avocat de Paolo Falzone introduit un pourvoi en cassation. Il conteste l'intention de tuer retenue lors du procès. Les assises du Hainaut ont récemment condamné Paolo Falzone à 27 années de prison. Le président de la FIFA épinglé dans une enquête de la BBC, Gianni Infantino, prend manifestement beaucoup l'avion pour assister au match de football. De quoi relancer la polémique autour de son empreinte carbone. L'inflation est en baisse chez nous au mois de juin. Selon Stadbel, l'Office des statistiques, le taux d'inflation est passé de 4% en mai à 3,4% ce mois-ci. L'indice pivot est aussi dépassé. Je vous le disais, ça signifie que les salaires des fonctionnaires, les pensions et les allocations sociales seront indexés de 2% dans 3 mois. Les salaires du secteur privé seront aussi indexés, mais avec pour la première fois l'application d'un plafonnement décidé par le gouvernement fédéral. Explication Cédric Loriot.
7: Après 2 mois de hausses successives en avril et en mai, suite au conflit au Moyen-Orient, l'inflation a donc reculé en juin en Belgique. Mais 3,4%, c'est encore 2 fois plus qu'en mars dernier. Si les prix du gaz et de l'électricité sont toujours à la hausse, ceux des carburants ont nettement baissé, ce qui a contribué à faire baisser le taux. L'indice santé, valeur de référence pour déterminer l'indexation automatique des salaires, a été dépassé. Les salaires de milliers d'ouvriers et d'employés du secteur privé vont donc être indexés, mais en tenant compte du plafonnement décidé par le gouvernement fédéral dans son accord budgétaire. Cela signifie que la partie du salaire au-dessus de 4000 euros bruts ne sera pas indexée. Même mécanisme dans la fonction publique, puisque l'indice pivot est lui aussi dépassé. La partie du salaire qui dépasse 4000 euros ne sera pas indexée. Pour les pensions et les allocations sociales, le plafonnement est fixé à 2000 euros bruts. L'indexation dans la fonction publique aura lieu en septembre. Ce mécanisme de plafonnement sera mis en œuvre une deuxième fois en 2028.
6: En bref, un mouvement de grève depuis ce matin dans toutes les prisons du pays. Il devrait durer jusqu'à demain matin. Une grève suite à un dialogue devenu impossible.

0: possible entre les directions locales et les syndicats, des syndicats qui disent ne plus être entendus. La défense de Paolo Falzone annonce donc un pourvoi en cassation. Maître Franck Discepoli conteste la qualification des faits. Il estime qu'il n'y a pas eu intention de tuer dans le chef de son client. Paolo Falzone, reconnu coupable de 7 meurtres et 79 tentatives de meurtre, il avait foncé dans une foule à Strepy-Bracny en mars 2022 lors du carnaval. L'intention homicide a donc été retenue et le 17 juin dernier, il a été condamné à 27 années de prison. Alors, on rappelle que la Cour de cassation ne réexamine pas les faits, mais vérifie le respect des règles de droit, de la procédure judiciaire. Dans ce contexte de pourvoi, maître Jean-Philippe Mayence, avocat de partie civile, estime, lui, que les victimes et les proches des victimes ne pourront pas tourner la page.
1: Ils espéraient pouvoir faire leur deuil d'une décision qui, étant définitive, leur permettrait de réclamer leurs dommages et en tout cas de pouvoir commencer à penser à autre chose. Ici, dans tous les cas de figure, il faudra plusieurs mois avant que la Cour de cassation ne statue. Et dans cette mesure-là, ils ne pourront toujours pas se dire « Tiens, cette affaire est terminée, on va passer à autre chose, on va essayer de commencer à faire notre deuil ». Ils vont toujours se poser la question de savoir est-ce que oui ou non, il y aura des problèmes de forme qui seront retenus par la Cour de cassation et devrait-il ou non y avoir un nouveau procès. Donc quoi qu'il se passe, ils ne seront pas tranquilles, même si moi personnellement je n'aperçois pas de moyens de cassation.
0: Des propos recueillis par Jawad Mesrouri. La police lance des recherches avec des chiens pisteurs dans le village de Honwe en province de Namur. La disparition d'un père et de son fils de 5 ans suscite l'inquiétude. Ils n'ont plus donné signe de vie depuis samedi dernier. Leur voiture a été retrouvée près du terrain de football de l'entité. Un avis de recherche est publié. Des bénévoles mènent également des recherches. Chez nous encore, ça reste compliqué dans les hôpitaux et dans les services d'urgence en raison de la vague d'intense chaleur qu'on a connue. Même si ça commence à aller mieux, les services gériatriques notamment sont sous tension. À Liège, aux urgences de la clinique du Mont-Légia, on comptabilise 500 entrées sur 48 heures le week-end dernier et des décès ont été constatés. Reportage, Marc Mélon et Bénédicte Allier.
2: C'est mon épouse qui s'est aperçue que je n'étais pas dans un état normal et qui a dit « allez, on va aux urgences ».
3: À la clinique du Mont-Légia, parmi les centaines d'admissions, celle de Miguel. La température corporelle de ce patient était trop élevée. Lorsqu'une hyperthermie se produit, il est urgent d'agir. Jean-Michel Mau, médecin urgentiste.
4: Le corps n'est pas fait pour fonctionner à cette température-là. Et donc, on a des patients qui arrivent à 42 degrés. Ils ont des défaillances d'organes vraiment réelles, avec les reins qui sont endommagés, les poumons qui sont endommagés, le cœur qui est endommagé, ainsi de suite. Et on peut avoir vraiment des défaillances qu'on appelle multisystémiques et des patients qui sont en choc. C'est pas anodin, la chaleur. Il ne faut pas la banaliser.
3: Au Mont-Légia, les équipes sont au bord de la saturation. Au service de gériatrie, les 160 lits sont occupés et de nombreux décès sont malheureusement à déplorer. La clinique parle de surmortalité. D'où l'importance de pouvoir identifier les signaux de détresse. Sophia Lepartz, chef du service de gériatrie.
5: Une personne qui va être fatiguée, confuse, la bouche sèche, les urines foncées, les urines malodorantes ou encore la peau qui est tirée, sont des signes qui doivent attirer l'entourage sur la déshydratation probable d'une personne âgée.
3: La clinique du Mont-Légia dit traverser une des crises les plus graves de ces dernières années.
0: Des températures un peu moins chaudes chez nous donc depuis ce lundi, après une semaine marquée par une vague de chaleur, la canicule qui frappe désormais l'Europe centrale et l'Europe de l'Est. Au moins 130 millions de personnes connaissent des températures supérieures à 35 degrés aujourd'hui, et notamment l'Ukraine qui par ailleurs mène des frappes de plus en plus efficaces en Russie, au point de faire réagir Vladimir Poutine. Nous voyons les problèmes, nous les reconnaissons et nous y répondons. Voici ce qu'il a assuré le week-end dernier à l'occasion d'un congrès de son parti. Ces frappes ukrainiennes sont particulièrement efficaces en Crimée, occupée par la Russie. Kiev parvient à frapper comme elle n'osait pas l'espérer il y a encore même quelques semaines. Alors, le vent est-il en train de tourner en Crimée? Maureen Mercier est sur place.
6: On la pensait oubliée. L'Ukraine mène une campagne de frappe méthodique. Objectif, asphyxier la péninsule occupée depuis 2014 par la Russie. Kiev y parvient grâce à une nouvelle génération de drones dopés à l'intelligence artificielle. Des drones capables de frapper plus en profondeur. Le pont qui relie la Crimée à la Russie continentale, son port, les axes routiers, ferroviaires, les raffineries, tout y passe. Au point que la Crimée est placée en situation d'urgence depuis dimanche. Les civils sont notamment privés de carburant. Le ministre de la Défense ukrainien veut y croire. La Crimée est en train d'être isolée par des drones et dans un avenir proche, il semble qu'elle va se transformer en île, dit-il. C'est souvent à partir de la péninsule que l'armée russe lance sur l'Ukraine ses drones et ses missiles. Attention toutefois à ne pas surestimer les conséquences de ces succès de l'Ukraine. La Russie est capable de poursuivre la guerre encore plusieurs années. Voilà l'avertissement du chef du renseignement polonais.
0: En bref, encore 6 personnes tuées par balle dans la ville de Stade. C'est une ville du nord de l'Allemagne, à l'ouest d'Hambourg. La police affirme que l'auteur présumé des coups de feu a été arrêté, une autre personne aussi. Les faits se sont produits dans un centre d'aide à la jeunesse, mais les circonstances de cette fusillade restent encore floues. La police évoque tout de même une possible tragédie familiale, selon ses propres termes. Le football avec 3 nouveaux 16e de finale ce soir dans le cadre de la Coupe du Monde de football, ce soir et la nuit prochaine. À 19h d'abord, il y aura Brésil-Japon. À 22h30, ce sera Allemagne-Paraguay. Et à 3h du matin, Pays-Bas-Maroc. Et il est fort probable que Gianni Infantino assiste à l'une ou l'autre de ces rencontres. Le président de la FIFA montré du doigt dans une enquête de la BBC. Nos confrères britanniques se sont intéressés au déplacement de Gianni Infantino, de quoi relancer la polémique autour de son empreinte carbone. Thibaut de Planque.
7: 24 matchs dans 16 villes et 3 pays différents. Depuis le 11 juin et le lancement de la Coupe du Monde, Gianni Infantino a parcouru plus de 50 000 kilomètres, ce qui équivaut au bilan carbone annuel de 78 personnes. À plusieurs reprises au cours de la phase de groupe, le président de la FIFA a assisté à 2 matchs par jour, souvent dans des villes distantes de plusieurs centaines de kilomètres. Certains jours, Infantino a pris jusqu'à 3 vols différents. Le plus long, 4500 kilomètres entre Vancouver et Miami. Le plus court, à peine 150 kilomètres entre Philadelphie et l'aéroport de Teterboro dans le New Jersey. La FIFA s'est pourtant engagée à réduire ses émissions de gaz à effet de serre de 50% d'ici 2030 et à atteindre la neutralité carbone pour 2040. Mais selon plusieurs rapports écologistes, l'empreinte carbone globale de cette Coupe du Monde pourrait atteindre les 9 millions de tonnes de CO2, de quoi en faire le mondial le plus polluant de l'histoire.
0: On va terminer avec le début du tournoi de tennis de Wimbledon à Londres et on notera d'abord la qualification pour le deuxième tour de l'américaine Jessica Pegula, 4e mondiale. Par contre, la polonaise Chwalinska, révélation et récente finaliste de Roland-Garros, a été éliminée. Côté messieurs, qualification défaite plutôt d'emblée pour Casper Ruud et Andrei Rublev. Et puis à l'instant, Yannick Sinner, l'italien, vient de se qualifier en 5-7 difficilement face au Serbe Kitzmanovic. Et puis la belge Anne Van de Winkel face à l'américaine Claire Liu. C'est le 3e set qui débute. Voilà pour votre journal. Excellente soirée avec nous.
8: Merci beaucoup, Olivier. 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

quelle énergie! Bonne jovie sur Classic 21 avec Living on a Prayer en vous souhaitant la bonne soirée, 18h15. Et Elton John.

Co-écrit avec son complice de toujours, hein, Bernie Taupin, c'est donc Elton John avec Island Girl. Et voici Bad English, 18h19.

0: Enzo sur Classique 21, l'album Wowa, et c'est donc une nouveauté, c'est Morning Lights. Et une date de concert à vous signaler avec Classique 21 Guinzo en concert le 29 octobre, ce sera à Forêt Nationale Bruxelles.
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0: On a un accident sur le 411, Caroline.
7: Oui, à hauteur de Esch-en-Refaille, c'est en direction de Namur. La bande d'arrêt d'urgence est obstruée. Attention, la situation est dangereuse. Apparemment, le véhicule déborde sur la première bande. Vous perdez pour le moment une vingtaine de minutes. Des ralentissements également à signaler sur le 42 entre Gouy et Boisden en direction de Mons. Vous perdez environ une demi-heure. Suite à un accident entre deux poids lourds sur l'A2 du côté français, eh bien, sachez que cette autoroute est fermée au niveau de l'échangeur 25 de Vic dans le sens Bruxelles-Paris. Les files s'allongent et remontent jusqu'à la frontière belge, donc prudence là aussi. Et puis un accident sur le 40 à hauteur de Bâtisse en direction de Bruxelles. La bande de droite est toujours obstruée avec des ralentissements entre Thimistère-Clermont et Herve et vous perdez à présent 45 minutes.
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0: Bonjour Bruno.
10: Bonjour Pierre. L'actualité rock du jour nous emmène d'abord à Amsterdam où Sting dévoile un projet à part. L'ex-leader de The Police sort de Nightwatch, Live at the Rijksmuseum, un album live enregistré en plein cœur du célèbre musée. Entouré de chefs-d'œuvre de Rembrandt ou Vermeer, l'artiste livre une performance intime portée par une acoustique naturelle et accompagnée de son fidèle guitariste Dominic Miller.
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10: Stevie Nicks pourrait créer la surprise au mariage de Taylor Swift. Selon plusieurs médias américains, la chanteuse de Fleetwood Mac serait pressentie pour se produire lors de la cérémonie prévue en cette fin de semaine au Madison Square Garden. Une rumeur crédible, alimentée par leur amitié et plusieurs indices laissés par Taylor Swift elle-même. En fin du mouvement chez Bob Dylan, le guitariste Bob Britt quitte la tournée Rough and Rowdy Ways après 7 ans aux côtés de la légende, avec une annonce aussi soudaine que discrète. Dans le même temps, Doug Lancio cède sa place sur scène au guitariste de jazz Julian Lage, sans que l'on sache encore si ce remplacement est définitif. Malgré ces changements, la tournée continue sans accroc jusqu'au 1er août.
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0: Blondie sur Classique 21, un peu de disco, ça ne fait de tort à personne, ça change aussi. Avec Call Me, merci beaucoup à Bruno pour le journal du rock. Bruno qu'on va retrouver dans quelques minutes à 19h pour une rediffusion, la rediffusion des 50 ans du punk.
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0: George Michael avec Fader figure sur Classique 21. Il est 7h-10.
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Blackberry Smoke sur Classic 21 avec Good One Come In One. Et dans quelques instants, on va retrouver donc Bruno avec la plume de Laurent Riepi pour les 50 ans du punk. En attendant, c'est Christopher Cross.

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2: Il est 19h.
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2: Deux accidents sur le 411, Caroline.
3: Oui, absolument, Pierre. Alors, on en avait deux. Depuis 30 secondes, on n'en a plus qu'un. Mais bon, voilà. Alors, cet accident, il subsiste à hauteur de Saint-Germain, en direction de Luxembourg. Les bandes d'arrêt d'urgence et de droite sont obstruées pour l'instant. Le véhicule accidenté est immobilisé en bande d'arrêt d'urgence. Mais attention, il y a des débris sur la chaussée. Les pompiers sont sur place pour le moment. Vous perdez une vingtaine de minutes dans les fils. Il y a toujours des ralentissements également sur le 42 entre Gouy et Boisden en direction de Mons. Vous perdez 20 minutes. Accident à vous rappeler sur le 40 à hauteur de Bâtisse. C'est en direction de Bruxelles. La bande de droite est toujours obstruée avec des ralentissements entre Thimister-Clermont et Herve. Donc en direction de la capitale, vous perdez entre 40 et 45 minutes. Et puis je vous rappelle cet accident qui s'est produit sur l'A2 au-delà de la frontière française avec des fils qui remontent jusqu'à la frontière belge à Anzy.
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6: Détroit, fin des années 60. Sur la scène du Grand Day Ballroom, un type maigre comme une lame, torse nu, pantalon en cuir argenté, s'approche du micro en chancelant. Derrière lui, une guitare martèle deux accords, toujours les mêmes, comme si elle refusait d'apprendre quoi que ce soit d'autre. La basse cogne, la batterie cogne. Lui se jette dans le public, retombe sur des bras qui ne savent pas s'ils doivent l'attraper ou s'écarter, et il remonte sur scène les bras en croix. Il a 22 ans. Il a été batteur à Ann Arbor dans un petit groupe qui s'appelait The Iguanas. Les Iguanas, en français. C'est de là qu'il tient son surnom. Sur sa carte d'identité, il s'appelle encore James Osterberg. Sur scène, on l'appellera bientôt partout Iggy Pop. Le titre qu'il hurle ce soir-là s'appelle No Fun. 50 ans plus tard, on l'écoute toujours. Et avec lui, une longue suite de groupes qui ne se connaissaient pas tous, qui n'auraient pas dû se croiser et qui ont fini par former la même secousse souterraine. Pendant 20 épisodes, c'est cette secousse qui nous fera vibrer.

Ils ne savent pas encore comment appeler ça. Personne ne parle de mouvement, ni même de révolution. Ce qu'on entend, ce sont des guitares trop fortes, des voix qui débordent. Tout est dans le rouge, tout sature. Les titres sont trop courts, trop rapides, trop bruyants. C'est un son qui refuse de rester à sa place. À ce moment-là, milieu des années 70, le rock est devenu complètement mégalo. Trop savant, trop long, trop éloigné de la rue. Les groupes phares remplissent des stades entiers. En juillet 75, Pink Floyd a rempli Knebworth devant plus de 100 000 personnes. Led Zeppelin a tenu Earl's Court à Londres pendant 5 soirs en mai 75. Emerson, Lake & Palmer voyage avec une quarantaine de tonnes de matériel. La place la moins chère coûte une demi-semaine de salaire pour un ouvrier. Le rock raconte des dragons, des chevaliers et des voyages imaginaires. Mais dehors, la réalité est tout autre. L'Angleterre sort de la grève des mineurs de 72 et du Three Day Week de 74. Londres a été obligée d'éteindre l'éclairage public 3 jours par semaine. L'inflation atteint 24% en 75. Le chômage total dépasse le million la même année, pour la première fois depuis la guerre, et près d'un chômeur sur deux a moins de 25 ans. Aux États-Unis, New York a frôlé la faillite. Le 30 octobre 75, le Daily News titre en une « Ford to City, drop dead », après le refus du président américain de renflouer les caisses de la municipalité. Le South Bronx est en feu, au sens propre, depuis le début de la décennie, sous l'effet d'incendies criminels qu'on n'arrive plus à éteindre.

0: des villes s'abîment. Des jeunes cherchent une place, leur place, et personne ne leur promet quoi que ce soit. Alors, quelque chose se fissure. Sans se connaître vraiment, des groupes commencent à jouer autrement. Pas mieux, certainement pas. Autrement, comme un manifeste. Ils ne cherchent pas la perfection, mais l'impact. Quelque chose qui fait mal et libère en même temps. Pas la virtuosité, pas la mélodie travaillée. Une pulsion brute, animale. 2 minutes suffisent, parfois moins. Ce n'est pas encore un style, c'est un réflexe de survie. Écoutons Captain Sensible, le guitariste des Damned, expliquer ce que le punk a représenté pour lui à ses débuts.
1: Pour moi, avant tout, ça a été une manière d'échapper aux horribles jobs que je devais faire à l'époque. J'étais nettoyeur de toilettes, c'était horrible. Je devais me lever à 6h30 du matin pour nettoyer des WC chaque jour. Je voulais sortir de tout ça et le punk rock m'a sauvé.
0: Ce qui se passe n'est pas confortable, ni pour le public, ni pour les groupes. Dans les pubs, on hue. Mais en Grande-Bretagne, le punk s'inscrit aussi dans la continuité d'un autre courant plus discret et essentiel. Le pub rock. À Canvey Island, dans l'estuaire de la Tamise, des types comme Dr. Feelgood enregistrent leur premier album, Down by the Jetty, en 75. Wilco Johnson y joue de la guitare comme on aboie. Sec, sans solo, sans fioriture, en se déplaçant sur scène comme un boxeur qui chercherait l'angle. À Londres, un autre groupe joue dans des squats et s'appelle les 101ers. Son chanteur, qui se fait appeler Joe Strummer, ne sait pas encore qu'il va plaquer son groupe pour rejoindre les Clash quelques mois plus tard, après avoir vu les Sex Pistols en première partie. Ce qui relie tous ces groupes n'est pas un son commun, une coiffure ou un uniforme. C'est une attitude. Le refus de l'ennui, de la conformité, de l'idée qu'il faudrait accepter ce qui existe déjà. Des deux côtés de l'Atlantique, à Londres, à New York et bientôt ailleurs en Europe, quelque chose est en train de changer. La musique se rapproche de la rue et il n'y aura pas de retour en arrière. Dans les épisodes qui suivent, nous allons remonter le fil. On commencera dans une banlieue de Seattle en 63 avec un titre que le FBI va tenter de décrypter. On traversera Détroit avec les Stooges et le MC5. On débarquera à New York en 75 au CBGB, là où Patti Smith hurle « Jésus est mort pour les péchés de quelqu'un, mais pas pour les miens ». On franchira l'Atlantique pour Londres en 76 dans une boutique du 430 King's Road tenue par un certain Malcolm McLaren et Vivienne Westwood. On prendra le train pour Manchester un soir de juin de la même année. On remontera jusqu'à Derry en Irlande du Nord, là où des adolescents écrivent un titre que John Peel placera plus tard en tête de tout ce qu'il a entendu dans sa vie. Et on retraversera la Manche pour Bruxelles où en 1977, l'un des plus gros succès punk du monde sera chanté en français. Le punk ne commence pas par une image, il commence par un refus. Et ce premier refus, on l'écoute maintenant, dans la voix d'un type torse nu qui s'égosillait à Détroit pendant que personne ne regardait. Avant lui, pourtant, à l'autre bout du pays, dans une petite ville humide du Nord-Ouest, d'autres gamins jouaient déjà trop fort, quelque chose qui ne portait même pas encore de nom.
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Les Stooges avec No Fun sur Classique 21. Merci beaucoup à Laurent, évidemment, pour sa plume. Et merci beaucoup à Bruno. On va les retrouver demain, même heure, même endroit.

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Serge Gainsbourg, qui a dédié ce morceau à Brigitte Bardot, évidemment, dont il était éperdument amoureux. Initials BB. Et voici The Cure.

Admiral Freebie, c'est le nouveau, ça s'appelle Future Fathers of Utopia, et puis auparavant The Cure. Je rappelle que le groupe sera en concert le 5 juillet prochain dans le cadre du festival de Werther, qui commence dans quelques jours, hein. Commencera le 2 pour s'achever le 5. Juste avant de se quitter, quelques notes de Procolarum avec Roy de Shade of Pale.

0: Chocolat Rome avec A Way the Shade of Pale. Passez une excellente soirée dans quelques instants. Best of Classics. Et n'oubliez pas Dr Boogie à partir de 21h.
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0: Une consultation à ne pas rater, ma chère Caroline.
2: Absolument.
0: Avec on va sur le 40.
2: Oui, voilà, je vous le disais. Donc, toujours cet accident en hauteur de Bâtisse, hein, en direction de Bruxelles. La bande de droite est toujours obstruée. Je vous rappelle qu'il s'agit d'un accident entre deux poids lourds et on perd toujours pour le moment 45 minutes depuis Thimister, Clermont jusqu'à Herve. Il y a également un accident à vous signaler. C'est sur le 411 à hauteur de Léonard, en direction du Ring. Une bande de circulation est obstruée. Des ralentissements aussi sur le 40 depuis Affligem en direction de Bruxelles. 15 minutes supplémentaires sont nécessaires. Et puis sur le rail, sachez que pour le moment, aucun train ne circule entre Erquelines et Maubeuge, au moins jusqu'à demain.
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0: sur Classique 21. Il est tout juste 20h.
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0: Attention, si vous circulez sur le 19 en direction de la France, je vous rappelle que suite à un accident entre deux poids lourds sur l'A2, donc du côté français, l'autoroute est fermée au niveau de l'échangeur 25. C'est à hauteur de Vic, dans le sens Bruxelles-Paris, et les fils remontent jusqu'à la frontière belge.
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2: David Riffon, bonsoir à tous. Gaïa va déposer plainte auprès de la Commission européenne. Il s'agit toujours du dossier de maltraitance que l'Association de défense des animaux a constaté, image à l'appui, au sein de l'abattoir Ennuyé Date, et du manque de réaction, selon elle, des autorités wallonnes. Selon Gaïa, les autorités wallonnes n'ont ni suspendu provisoirement les activités de l'établissement, ni procédé à un contrôle immédiat. Il a fallu, selon l'association, attendre 3 jours avant qu'un premier contrôle soit effectué. Et malgré des infractions constatées à 2 reprises, elle n'envisage désormais qu'un simple rapport assorti de recommandations, dénonce Gaïa dans son communiqué. L'organisation estime que la Wallonie manque par là à ses obligations découlant du règlement européen qui impose aux États membres de garantir un contrôle effectif et une application rigoureuse des règles relatives à la protection des animaux au moment de leur mise à mort. Les délégations techniques iraniennes et américaines chargées de la mise en œuvre du protocole d'accord en 14 points du 17 juin dernier, elles doivent se réunir à Doha, au Qatar, dans les prochains jours, ces délégations. Une source iranienne a même affirmé que ces discussions seraient surtout axées sur la gestion du détroit d'Ormuz et l'apaisement des tensions au Moyen-Orient. La question se posait d'une reprise des négociations après les frappes réciproques survenues ce week-end qui ont menacé de faire dérailler le déjà fragile processus de paix. La fusillade cet après-midi à Stade, dans le nord de l'Allemagne, a fait 6 morts et 1 blessé, selon un dernier bilan. Après l'arrestation du tireur, les autorités évoquent une tragédie avant tout familiale plutôt qu'un féminicide. Ce responsable de la police affirme aussi que le tireur était en conflit pour la garde de sa fille de 3 mois. La fusillade a eu lieu dans un centre d'aide aux jeunes qui abrite aussi un lieu d'accueil pour les mères et les enfants. Le tireur présumé a été arrêté en compagnie d'une femme et une troisième personne a également été arrêtée par la police. Un mot de la Coupe du Monde de football, le Japon est en train de créer peut-être l'exploit à cette Coupe du Monde en 16e de finale. C'est la deuxième rencontre et la deuxième mi-temps va reprendre entre le Brésil et le Japon. Le Japon mène 0-1 à la mi-temps. Rencontre à suivre en télé sur Tipeee et sur notre plateforme RTBF Ovio. Jérémy Doku, lui, a un nouvel entraîneur de club. Comme pressenti, l'Italien Enzo Maresca est le successeur de l'Espagnol Pep Guardiola sur le banc de Manchester City. Maresca a signé un contrat jusqu'en juin 2029. Merci de nous suivre. Passez une excellente soirée.
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5: David Rifon, bonsoir à tous. Les États-Unis promettent 300 millions de dollars pour aider le Venezuela à se reconstruire après

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2: Alors, elle pourrait battre des records de température localement et affecter le mondial de football, tout comme les célébrations du 250e anniversaire du pays. Des températures supérieures à 30 degrés sont attendues dans la plupart des États du centre et de l'est des États-Unis. Combiné à un taux d'humidité élevé, la chaleur ressentie pourrait atteindre par endroits entre 40 et plus de 45 degrés. C'est une des grandes craintes, d'ailleurs, des jeunes parents en cas de vague de chaleur, l'oubli d'un enfant dans une voiture. En France, un couple a été placé en garde à vue après le décès de ses jumelles de 15 mois. Cela s'est passé à Beuvrage, près de Valenciennes, dans le Nord. Les deux fillettes seraient mortes de déshydratation. Les autres enfants du couple, âgés de 3, 4, 5 et 6 ans, ont été hospitalisés, déshydratés, mais leurs jours ne sont pas en danger. Ce sont les parents eux-mêmes qui ont alerté les secours à la mi-journée. Andy Burnham s'engage à opérer un changement radical dans la vie politique de son pays. Le futur Premier ministre britannique veut accorder davantage de pouvoir aux régions et privilégier la collaboration, dit-il, plutôt que la confrontation. Le très probable successeur de Keir Starmer souhaite développer un programme sur 10 ans visant à stimuler la croissance économique de manière qualitative. Dans un discours prononcé au People's History Museum de Manchester, l'ancien maire du Grand Manchester a fourni donc des précisions sur ses intentions s'il devient, comme attendu, le 7e Premier ministre britannique en une décennie. Le 20 juillet prochain, Andy Burnham s'est engagé donc à faire construire davantage de logements sociaux, à donner aux collectivités locales plus de contrôle sur l'eau et les autres services publics et à s'attaquer également au coût de la vie tout en respectant les règles budgétaires du gouvernement actuel. Et on sait que le budget est assez serré côté britannique. Un mot également de football avec un match plein de suspense qui est en train de se terminer au moment où l'on parle entre le Brésil et le Japon en 16e de finale. C'est 2-1 pour les Brésiliens, mais on est au bout des arrêts de jeu et le Japon tente encore une égalisation pour arracher la prolongation. Les Japonais ont ouvert le score à la demi-heure de jeu. Égalisation brésilienne peu avant l'heure de jeu, avant un but décisif. Cette fois, c'est fait, le Brésil est qualifié. Un but décisif de Gabriel Martinelli dans les arrêts de jeu. Gabriel Martinelli, le coéquipier de Leandro Trossard à Arsenal. Merci de nous suivre. Belle soirée.
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Bonsoir mesdames et messieurs, ravi de vous retrouver comme tous les lundis soirs sur Classique 21, Dr Boogie de 21h à minuit, Can't Heat à l'instant, and Shake, Rattle and Roll en 1974, extrait de l'album One More River to Cross, c'est Mike Leonard avec moi ce soir, tu peux lâcher la meute.

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1: Quel bon morceau, hein, ce Baby Let's Play House, écrit par Arthur Gunter. C'était Steve Bradley avec Baby Let's Play House. Et on a démarré avec Slade. Évidemment, Slade, Get Down, Get With It. Un morceau assez dynamique, inspiré directement par Little Richard. Quand le blues, le rock'n'roll, pardon, s'invite dans un répertoire gospel, puisqu'il s'agit de Brother John Sellers, le frère John Sellers, qui a enregistré beaucoup d'albums gospel, et il s'est risqué à enregistrer un morceau de Carl Perkins, le fameux Blue Suede Shoes. Voici Brother John Sellers.

Le révérend, bien, je m'y attendais, le révérend Orton Heat avec Run, Rudolph Run de Chuck Berry. Et avant le révérend, c'était Brother John Sellers and Blue Suede Shoes. Je vous ai apporté une des dernières réalisations de Jay Calypso, Hervé Loison, très très prolifique et qui réalise ses rêves les uns après les autres, puisqu'ici il se retrouve à Memphis dans les studios Sun. C'est pas la première fois qu'il s'y est rendu, mais cette fois-ci c'est pour enregistrer avec Boba Fetters. Boba Fetters, le fils de Charlie Fetters, figure iconique du rock'n'roll. Jay Calypso and Boba Fetters avec Cockroach.

Jake Calypso and Boba Fetters avec Cockroach. Direction Muscle Shoals, en Alabama, un studio, une ville connue dans le monde entier depuis la fin des années 60, grâce à ses studios, à ses enregistrements, et Willie DeVille y était passé également pour son album Horse of a Different Color. Il reprend le morceau Bacon Fat, un formidable morceau du regretté André Williams, et repris d'ailleurs plusieurs fois. Ceci est la version de Willie DeVille and Bacon Fat.

Magnifique morceau, Bacon Fat. Je vous suggère d'écouter celle de Jesse Ed Davis ou alors, pourquoi pas, l'original d'André Williams, Bacon Fat. C'était donc Willie DeVille. On part en Angleterre avec un type qui se fait appeler ou qui se faisait appeler Big Jim H. Big Jim H. On ne connaît pas son nom civil d'ailleurs. C'était un pseudonyme qu'il employait. Un organiste anglais spécialisé dans le lounge et la easy listening music dans les années 70. Mais à une occasion, il est sorti de sa zone de confort et il a fait un album qui s'intitule Hammond Organ Dance Party. C'est le genre de disque qu'on trouve dans des boîtes en carton, des brocantes pour 1 euro, des pochettes un peu ridicules avec une fille qui danse, des couleurs un peu art. Mais vraiment, cet album, si vous le voyez, 1 euro, 2 euros, eh bien, quand il est sorti de sa zone de confort, ça donne ceci, Big Jim H. avec Tank Town Rider.

Et Brother Jack McDuff avec Can't Get Satisfied, Brother Jack McDuff. Voici à présent John Fogerty. John Fogerty et le morceau My Toot Toot, qui est une réussite totale, puisqu'il a contacté Rocking Sydney, une figure du Zydeco, et il a décidé d'enregistrer ce morceau My Toot Toot avec celui qui l'a écrit, ou qui s'est fait connaître à l'époque. Et une vidéo existe d'ailleurs de ce morceau avec eux deux, et c'est vraiment très réussi. Et j'en profite pour dédicacer ce morceau de John Fogerty à Jean-Paul Tonero, que je connais bien et qui mange du John Fogerty et du Creedence depuis des décennies, et qui est le papa de la talentueuse journaliste de la RTBF, Catherine Tonero, que je salue par la même occasion. John Fogerty and My Toot

0: Le clip de ce morceau est vraiment superbe. John Fogerty avec My Two Toots a une dizaine d'années maintenant. Et soyez les bienvenus sur Classique 21. Soyez les bienvenus si vous restez, vous avez tout à fait raison. Nous sommes ensemble jusqu'à minuit comme tous les lundis soirs sur Classique 21. Who's this? Dr. Boogie.
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Well, premier extrait de l'album de la semaine pour vous, Scott McKeon. Scott McKeon et son morceau Fuzz 666, extrait de l'album Can't Take No More, qui est le premier album paru en 2007. Scott McKeon, qui était élevé dans le sud de l'Angleterre dans une famille plutôt musicale, puisque son père était guitariste du groupe The Diplomats, qui ont partagé la scène au début des années 60 avec les Beatles, avec Jerry and the Pacemakers, et la collection de disques des parents a servi de guide pour le jeune Scott McKeon, qui à 8 ans savait déjà tout de la Fender Stratocaster. Et d'ailleurs, Fender a fait une publicité à la TV avec lui pour encourager les jeunes à employer la guitare Fender. Scott McKeon, I used to have something.

Scott McKeon, disque de la semaine. Lui, il est le guitariste principal du groupe sur scène de Sir Tom Jones. Il a aussi partagé la scène avec Clapton, avec Van Morrison, Derek Trucks. Et puis son jeu s'étend du blues au rock'n'roll, en passant parfois par la soul. Mais il est passionné de sonorités vintage. Il conçoit et fabrique sa propre ligne de pédales d'effet haut de gamme, incluant la célèbre pédale SM Fuzz. Pour les nombreux guitaristes qui nous écoutent, troisième et dernier extrait de cet album de la semaine, Scott McKeon, l'album Can't Take No More en 2007, voici Honey Baby.

Scott McKeon, Honey Baby, l'album de la semaine, Can't Take No More, 2007, un disque produit par Jesse Davey. Jesse Davey, un des deux guitaristes de ce très bon groupe anglais qui s'appelait The Oaks, et c'est d'ailleurs à peu près le même son au niveau de la production. Un petit tour aux Pays-Bas, voici Drippin' Honey.

Excellent groupe hollandais, il y en a eu plusieurs hein, dans les années 90, début 2000. Drippin' Honey, c'est le nom de ce groupe avec Rubber Band. On termine cette première heure avec NRBQ, Baby Let's Go.

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Jake Brennan pour démarrer la deuxième heure. Shake 'em on down the line, Jake Brennan. Je vous propose Kevin Keeney. Kevin Keeney, qui lui est né en 1961, guitariste et chanteur du groupe Driving and Crying. Il est originaire de Milwaukee dans le Wisconsin. Il a formé Driving and Crying après être arrivé en Géorgie en 85. Toujours est-il qu'il est devenu petit à petit un des groupes phares de la scène underground à Atlanta. Kevin Keeney, qu'on vous propose ici avec Coming Round Again.

It Will Be Me, un morceau écrit par Jack Clement. It Will Be Me a été repris très souvent. Ici, c'était la version de Terry Garland. Terry Garland avec It Will Be Me. Barrel House pour suivre, un des groupes de blues et de rhythm and blues les plus anciens des Pays-Bas, puisque fondé en 1974, Barrel House, un groupe qui s'est formé sur les cendres du Oscar Benton Blues Band. La chanteuse Tineke Schumacher, souvent considérée comme l'une des meilleures voix de blues en Europe, et puis les frères Laporte, Johnny Laporte et Gus Laporte, les deux frères guitaristes qui eux venaient aussi du Oscar Benton Blues Band. Voici Barrel House and the Other Side.

Charlie Terrell dans les années 90 et ce morceau Above the Splintered Floor. Il a sorti deux ou trois albums Charlie Terrell et avant lui c'était Barrel House et ce superbe The Other Side. Madura tient pour suivre. C'était un groupe américain de jazz rock, parfois rock progressif, originaire de Chicago. Madura s'est formé en 1970, s'est inspiré d'un célèbre temple en Inde pour choisir son nom de scène. Et le groupe Madura a régulièrement partagé la scène pour faire les premières partie avec le groupe Chicago en 71 et 72 et on peut les voir et les entendre dans le film Electra Guide in Blue en 1973. Voici leur version de Johnny B. Goode, Madura.

Et Madura, en 1973, parla avec cette version particulière de Johnny B. Good de Chuck Berry. Allez, j'enchaîne avec Jimmy Bell's 156075. Autrement dit, le Numbers Band. Jimmy Bell's Numbers Band. Alors là, c'est un groupe qui était culte dans l'Ohio et les Numbers se sont formés à Kent, dans l'Ohio, pardon, par les frères Kidney, les Robert and Jack Kidney. Et le morceau Jimmy Bell n'est pas un membre du groupe, le morceau Jimmy Bell que je vous propose raconte l'histoire de Jimmy Bell. Un seul album live, enregistré à Cleveland, en 1975, devant un public plutôt indifférent, puisqu'ils étaient venus pour voir Bob Marley qui passait juste après, tout de même. Jimmy Bell, avec Jimmy Bell.

Jimmy Bell and the Numbers Band. Et merci à l'inégalable Philippe Collignon, grâce à qui j'ai découvert ce Jimmy Bell que je ne connaissais pas du tout. Il n'y a que lui pour dénicher des trucs pareils. Captain Beefheart, baby, voici leur premier single.

Captain Beefheart and Didi Wa Didi. Kings of Leon, tiens, un groupe que j'aimais beaucoup, du moins le premier album, je l'ai beaucoup écouté à l'époque. Kings of Leon, c'est ce qu'on appelle du rock alternatif, originaire de Nashville, et formé en 99, les trois frères Nathan, Khaled et Jarrett Followill, et du cousin Matthew Followill. Et le nom du groupe Kings of Leon vient du fait que le père et le grand-père s'appelaient tous les deux Leon. Voici extrait du premier album, Camaro.

John Doe à Los Angeles, John Doe avec Touch Me Baby. Et avant John Doe, c'était Kings of Leon. Kings of Leon. Voici The Tragically Hip, un groupe canadien originaire de Kingston, dans l'Ontario, exactement entre Toronto et Montréal, à quelques miles seulement de la frontière américaine, le lac Ontario. J'y étais il y a 2 mois et c'est par hasard que j'avais oublié en fait que The Tragically Hip était de Kingston. Voici New Orleans is Sinking, extrait de leur tout premier album.

Shannon McNally avec Miracle Mile. Et juste avant The Tragically Hip and New Orleans is Sinking. C'est vrai, je me rends compte et mon ami Michael me disait que j'avais chaud quand j'ai préparé l'émission. Et c'est vrai parce que c'est un peu, oui, enfin, c'est bétonné, quoi. Steep Water Band pour terminer la deuxième heure. Un groupe de Chicago et puis on embarque à bord de Black Betty pour découvrir quelqu'un de fantastique. The Steep Water Band and Jamming Down Southern.

Little Willie Little Field and a Real Fine Mama. La vie et la musique de Willie Little Field jusqu'à minuit. Little Field, qui est né en 1931 et décédé en 2013, pianiste et chanteur de rhythm and blues et de boogie woogie. En 49, il a 18 ans et il popularise le style de piano à base de triolet. Je me suis renseigné, ce sont trois notes jouées rapidement d'affilée. Little Willie Little Field avec Huckleback with Willie.

0: Fils de Willie Littlefield et de Florence Flagg, le jeune Willie naît à El Campo, au Texas. Il grandit à Houston avec sa mère. Et sa grand-mère était amérindienne des Appalachies. Il découvre le gospel avec sa mère, le blues avec sa tante et la country music avec ses grands-parents. En 47, il a 16 ans, il est déjà une attraction locale dans de nombreux clubs de Dowling Street, une rue importante qui se trouve à Houston. Et là, il va enregistrer avec Eddie Henry, un propriétaire de magasin de disques local, qui dirige son propre label Eddie's Record. Littlefield, le voici avec un Like It.
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Mellow Cats, Little Willie Little Field, qui a été fortement influencé par le pianiste Albert Ammons. Et puis, les musiciens texans Charles Brown et Amos Milburn ont également influencé le style de Little Field. Et son style à lui a été largement copié par de nombreux artistes de rhythm and blues au début des années 50, en particulier Fats Domino d'ailleurs. Little Field ici, avec la remarquable chanteuse Little Esther Phillips, Turn the Lamp Down Low.

Little Willie Littlefield avec Little Esther, s'il vous plaît. Son premier enregistrement, le morceau Little Willie's Boogie, est un succès au Texas en 49 et c'est Jules Biary du label Moderne à Los Angeles qui va le remarquer. Il va aller le voir jouer et en plus ça tombe bien puisque lui il cherche quelqu'un pour rivaliser avec le succès d'Amos Milburn. Il va le voir à l'Eldorado Ballroom et puis il le trouve magnifique et il lui propose une audition dans un studio local. Voici le morceau Lump in My Throat. J'avais complètement oublié ça, c'est-à-dire que j'ai tellement vu Can't Heat avec Junior Watson et c'est un des morceaux que Watson chantait et jouait. Je ne savais pas que ce morceau était de Little Willie Littlefield, Lump in My Throat.

Avant de poursuivre la biographie en musique de Little Willie Littlefield, eh bien, je fais une parenthèse parce que j'ai amené un 45 tours que je chéris vraiment et que j'ai depuis des décennies, hein. Je crois que ça date du milieu des années 70. Et c'est un tout petit label qui s'appelle Blues Connoisseur. C'est un truc américain. Les deux faces sont magnifiques, ce qu'on appelle un win-win. Et je vous propose le morceau San Jose Express, qui se trouve sur une très vieille compilation Dr. Boogie d'ailleurs, avec le guitariste Ron Thompson. San Jose Express, Little Willie Littlefield.

Magnifique San Jose Express, Little Willie Little Field, avec le guitariste Ron Thompson et les musiciens d'ailleurs de Ron Thompson. Le label moderne va organiser 3 sessions d'enregistrement pour Little Field en octobre 49, suivies par d'autres sessions au cours des 2 mois suivants, ce qui fait que Little Field va graver plus de 22 morceaux. Une production tout à fait inhabituelle par rapport à celle de la plupart des autres artistes. Et Please Don't Go, Little Willie Little Field.

Et lors de ces sessions chez Moderne, eh bien, il y a des musiciens talentueux autour de Little Willie Littlefield, comme par exemple le saxophoniste Maxwell Davis et Buddy Floyd, deux guitaristes Chuck Norris ou bien alors Johnny Moore, et les batteurs Al Wichert et Jesse Price. Et un de ces morceaux de 1950, Happy Pay Day, écrit par Jack Holmes, va être réécrit par celui-ci, avec des paroles tout à fait différentes, sous le titre de Blacksmith's Blues, qui deviendra entre parenthèses un succès pour la chanteuse Ella Mae Morse. Voici la version de Little Willie Littlefield, Baby Happy Pay Day.

The Free Fun Boogie, Little Willie, Little Field, sur Classic 21 jusqu'à minuit à bord du train Black Betty. Vous connaissez le bazar. En 1952, Little Field rejoint le label Fédéral, une filiale de King Records basée à Cincinnati. Et sa première session pour le label va produire le morceau Casey Lovin', écrit par la fameuse paire Jerry Lieber et Mike Stoller, et en réenregistré plus tard par Wilbert Harrison sous le titre de Kansas City, puis Little Richard, les Beatles et tellement d'autres. En tout cas, notre ami Little Field va enregistrer les deux versions, Casey Lovin' et Kansas City, et ce qui est certain, c'est qu'il est le tout premier à l'avoir enregistré. Voici Kansas City, Little Willie, Little Field.

Eh bien justement, Down the Road a Piece, de son rival entre guillemets, Amos Milburn. Littlefield s'installe en 57 dans le nord de la Californie. Il continue à enregistrer pour le label Rhythm d'un certain Don Barksdale à San Francisco. Il produit d'ailleurs le single Ruby Ruby. Ses sorties ne vont plus connaître beaucoup de succès, je parle de ses disques. Par contre, il reste très populaire dans la région de San Francisco. Et à la fin des années 70, il effectue une tournée couronné de succès cette fois-ci, en Europe. Il s'installe aux Pays-Bas où il se marie et il sort un certain nombre d'albums de 1982 à la fin des années 90, notamment pour le label hollandais Oldie Blues. Et au cinéma, Littlefield interprète son propre rôle dans une comédie australienne Love in Limbo, dans lequel joue aussi le jeune Russell Crowe. Little Willie Littlefield in Rockabye.

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1: Ce qui suit est un moment important dans le sens où c'est un document. Un document que j'ai réalisé avec mon Walkman, avec lequel j'ai enregistré des centaines de concerts, quasi toujours avec la permission du musicien ou du propriétaire des lieux, bien sûr. Et là, je me suis retrouvé au Banana Peel à Reuss-Lede. Et au Banana Peel, j'avais souvent un son tellement live. Et c'est ici, c'est le cas aussi. Mais Little Field se produisait en solo. Et je me souviens très bien, il y avait du monde, évidemment. Il était au piano et il avait mis sa chaussure sur le piano. Et nous sommes ici au Banana Peel, le 6 novembre 2006, Little Willie, Little Field, je vous y emmène. 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

On est si bien au Banana Peel. Après avoir tourné pendant plus de 50 ans, Little Field s'arrête en 2000. Après une retraite de 5 ans dans son pays d'adoption, c'est-à-dire les Pays-Bas, il décide de jouer à nouveau à partir de 2006. Et ici, nous sommes au Banana Peel, au mois de novembre 2006. Il déclarait « Je suis allé pêcher pendant 5 ans, maintenant je connais tous les harengs des Pays-Bas. Il est temps que je recommence à jouer. » On retourne au Banana Peel, voici Merry Christmas Baby. On est au mois de novembre.

The Goofy Dust Blues, Little Willie Littlefield. On arrive au bout du voyage. Littlefield, dans ses dernières années, continue à se produire occasionnellement, principalement dans des festivals, et en particulier au Royaume-Uni. Il meurt à son domicile de Voorthuizen, aux Pays-Bas, en 2013. Littlefield avait 81 ans. On termine ce beau voyage encore avec Little Esther Phillips qui l'accompagne pour ce morceau Last Love Blues. Un tout grand merci à Mike Leonard. Don't forget the boogie, baby. Bye-bye.

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0: Il est minuit.
1: David Riffon avec vous pour ces informations. On respire un peu mieux depuis ce lundi. La première vague de chaleur de l'année est d'ailleurs officiellement terminée. Le thermomètre a atteint 24,9 degrés à Uccle, la station de référence, ce lundi après-midi, juste sous les 25 degrés. La première vague de chaleur de l'année a duré 12 jours au total. Elle était en cours depuis le 17 juin. On rappelle la définition d'une vague de chaleur. Il faut 5 jours avec au moins 25 degrés au thermomètre, dont 3 avec plus de 30 degrés. Des températures autour, voire au-delà de 30 degrés sont de nouveau attendus pour le début de la semaine prochaine, mais les modèles devront être confirmés. On en sait plus sur l'auteur de la fusillade qui a fait au moins 6 morts dans la ville de Stade en Allemagne. L'auteur de la fusillade s'est rendu dans un centre d'aide aux jeunes. L'individu était en plein conflit pour la garde de sa fille de 3 mois, selon la police allemande. L'auteur avait rendez-vous avec plusieurs des victimes afin de discuter de la garde de sa fille qui se trouvait sur les lieux avec sa mère, ont expliqué les policiers. La mère et l'enfant ne font pas partie des victimes, mais 4 femmes et 2 hommes, des travailleurs sociaux, ont perdu la vie. Le tireur présumé est un citoyen turc né en Allemagne et habitant Hanovre, à 200 km plus au sud. La Russie a poursuivi sa riposte aux frappes ukrainiennes de ces derniers jours. Des attaques de missiles et de drones russes sur les villes de Dnipro et de Zaporizhzhia dans le sud-est de l'Ukraine et sur Kharkiv dans le nord-est du pays ont fait 10 morts au moins et des dizaines de blessés selon les autorités ukrainiennes. Un mot de la présidentielle au Pérou et le retour de ce qu'on appelle le fujimorisme. La candidate de droite Keiko Fujimori a été officiellement déclarée vainqueur du second tour du scrutin. 50,13% des voix contre 49,86% à son rival de gauche Roberto Sanchez. Le père de Keiko Fujimori, Alberto Fujimori, a gouverné entre 1990 et 2000 le pays d'une main de fer avant de tomber en disgrâce, condamné pour corruption et crimes contre l'humanité. La Coupe du Monde, le Brésil a dû s'employer pour se qualifier pour les 8e.

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0: Il est 1h.
1: David Riffon avec vous pour ces informations. On respire un peu mieux depuis ce lundi. La première vague de chaleur de l'année est d'ailleurs officiellement terminée. Le thermomètre a atteint 24,9 degrés à Uccle, la station de référence, ce lundi après-midi, juste sous les 25 degrés. La première vague de chaleur de l'année a duré 12 jours au total. Elle était en cours depuis le 17 juin. On rappelle la définition d'une vague de chaleur. Il faut 5 jours avec au moins 25 degrés au thermomètre, dont 3 avec plus de 30 degrés. Des températures autour, voire au-delà de 30 degrés sont de nouveau attendus pour le début de la semaine prochaine, mais les modèles devront être confirmés. On en sait plus sur l'auteur de la fusillade qui a fait au moins 6 morts dans la ville de Stade en Allemagne. L'auteur de la fusillade s'est rendu dans un centre d'aide aux jeunes. L'individu était en plein conflit pour la garde de sa fille de 3 mois, selon la police allemande. L'auteur avait rendez-vous avec plusieurs des victimes afin de discuter de la garde de sa fille qui se trouvait sur les lieux avec sa mère, ont expliqué les policiers. La mère et l'enfant ne font pas partie des victimes, mais 4 femmes et 2 hommes, des travailleurs sociaux, ont perdu la vie. Le tireur présumé est un citoyen turc né en Allemagne et habitant Hanovre, à 200 km plus au sud. La Russie a poursuivi sa riposte aux frappes ukrainiennes de ces derniers jours. Des attaques de missiles et de drones russes sur les villes de Dnipro et de Zaporizhzhia dans le sud-est de l'Ukraine et sur Kharkiv dans le nord-est du pays ont fait 10 morts au moins et des dizaines de blessés selon les autorités ukrainiennes. Un mot de la présidentielle au Pérou et le retour de ce qu'on appelle le fujimorisme. La candidate de droite Keiko Fujimori a été officiellement déclarée vainqueur du second tour du scrutin. 50,13% des voix contre 49,86% à son rival de gauche Roberto Sanchez. Le père de Keiko Fujimori, Alberto Fujimori, a gouverné entre 1990 et 2000 le pays d'une main de fer avant de tomber en disgrâce, condamné pour corruption et crimes contre l'humanité. La Coupe du Monde, le Brésil a dû s'employer pour se qualifier pour les huitièmes de finale. Le Japon a en effet tenu son rang. Les Japonais ont ouvert le score contre les Brésiliens. À la demi-heure de jeu, le Brésil a égalisé en seconde période avant d'inscrire le but décisif dans les arrêts de

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0: 2h.
1: David Riffon avec vous pour ces informations. On respire un peu mieux depuis ce lundi. La première vague de chaleur de l'année est d'ailleurs officiellement terminée. Le thermomètre a atteint 24,9 degrés à Uccle, la station de référence, ce lundi après-midi, juste sous les 25 degrés. La première vague de chaleur de l'année a duré 12 jours au total. Elle était en cours depuis le 17 juin. On rappelle la définition d'une vague de chaleur. Il faut 5 jours avec au moins 25 degrés au thermomètre, dont 3 avec plus de 30 degrés. Des températures autour, voire au-delà de 30 degrés sont de nouveau attendus pour le début de la semaine prochaine, mais les modèles devront être confirmés. On en sait plus sur l'auteur de la fusillade qui a fait au moins 6 morts dans la ville de Stade en Allemagne. L'auteur de la fusillade s'est rendu dans un centre d'aide aux jeunes. L'individu était en plein conflit pour la garde de sa fille de 3 mois, selon la police allemande. L'auteur avait rendez-vous avec plusieurs des victimes afin de discuter de la garde de sa fille qui se trouvait sur les lieux avec sa mère, ont expliqué les policiers. La mère et l'enfant ne font pas partie des victimes, mais 4 femmes et 2 hommes, des travailleurs sociaux, ont perdu la vie. Le tireur présumé est un citoyen turc né en Allemagne et habitant Hanovre, à 200 km plus au sud. La Russie a poursuivi sa riposte aux frappes ukrainiennes de ces derniers jours. Des attaques de missiles et de drones russes sur les villes de Dnipro et de Zaporizhzhia dans le sud-est de l'Ukraine et sur Kharkiv dans le nord-est du pays ont fait 10 morts au moins et des dizaines de blessés selon les autorités ukrainiennes. Un mot de la présidentielle au Pérou et le retour de ce qu'on appelle le fujimorisme. La candidate de droite Keiko Fujimori a été officiellement déclarée vainqueur du second tour du scrutin. 50,13% des voix contre 49,86% à son rival de gauche Roberto Sanchez. Le père de Keiko Fujimori, Alberto Fujimori, a gouverné entre 1990 et 2000 le pays d'une main de fer avant de tomber en disgrâce, condamné pour corruption et crimes contre l'humanité. La Coupe du Monde, le Brésil a dû s'employer pour se qualifier pour les huitièmes de finale. Le Japon a en effet tenu son rang. Les Japonais ont ouvert le score contre les Brésiliens. À la demi-heure de jeu, le Brésil a égalisé en seconde période avant d'inscrire le but décisif dans les arrêts de jeu. 2-1 pour le Brésil qui est qualifié. Merci de nous suivre où que vous soyez. Passez une belle et douce nuit.
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